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1: Nous écoutons Andalousie de Granados. Granados commença sa carrière musicale comme pianiste, mais l'abandonna vite au profit de la composition. C'est le succès de ses premières œuvres qui le décida à choisir cette voie, et en particulier celui des danses espagnoles, dont est extraite Andalousie. Cette composition montre bien l'attachement que porte le compositeur à ses racines ibériques.

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1: Madame l'Aubergine de Virginie Ménard. Madame l'Aubergine adore les auberges. Souvent, elle y dîne et commande au chef Serge sa bonne cuisine. Elle invite l'asperge, sa vieille copine, une vraie concierge, de la margarine, une grenadine, chin chin, Madame l'Aubergine.

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1: De six petits péchés.
2: 1 Corinthiens 1, 2.
1: À l'Église de Dieu qui est à Corinthe, à ceux qui ont été consacrés en Jésus-Christ et qui sont saints par appel.
3: Certains chrétiens ont établi une échelle de valeurs pour cataloguer les péchés que nous pouvons commettre. Pardon, nous ne devons plus parler de péchés de nos jours, mais de fautes, d'erreurs de jugement, de manquements, comme si le vocabulaire divin devait s'adapter aux conventions culturelles d'aujourd'hui. Osons pourtant revenir aux Écritures saintes et appeler le péché par son vrai nom. Le péché, quel qu'il soit, nous sépare de Dieu et brise toute relation que nous pourrions avoir avec notre Créateur et notre Père. Mais alors, pourquoi Paul s'adressait-il aux membres de l'Église de Corinthe comme à des saints par appel, quand ceux-ci commettaient des péchés tels que favoriser les divisions au sein de l'Église, se conformer aux pratiques immorales de la société corinthienne, particulièrement corrompue et décriée même par les Romains, abuser et mépriser le repas de Seigneur le dimanche, engager des procès devant les tribunaux publics avec d'autres membres de l'Église.
2: Considériez-vous comme saints ceux de votre Église qui s'abandonneraient à de tels excès? Pourquoi Paul appelle-t-il ces chrétiens des saints? Parce que le mot « saint » a un sens très spécifique dans la Bible. Il ne mesure pas la sainteté d'un croyant, mais son appartenance à un groupe de gens séparés des autres pour appartenir à Dieu. Ils ont été consacrés au service de Dieu. Ils font partie d'un groupe choisi par lui pour bénéficier de son salut. Paul explique « Votre corps est le sanctuaire de l'Esprit Saint qui est en vous et que vous tenez de Dieu. Vous ne vous appartenez pas à vous-même, car vous avez été acheté à un prix. »
3: Cette position n'est pas acquise par notre performance, mais dépend seulement de l'appel divin. Un étudiant qui entre à l'université est libre de poursuivre ou d'interrompre ses études à son gré. Un élève officier qui vient d'être choisi pour faire partie d'un groupe d'élite n'est plus vraiment libre de son destin. Il doit se reconnaître comme différent des autres et honorer son appel. Si vous avez été appelé à suivre le Christ, vous ne vous appartenez plus à vous-même. Souvenez-vous-en.
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1: Ah oui, fidèle aimable auditeur internaute de la radio La Sentinelle, vous qui nous écoutez à travers les www.radio-rls.fr ou sur le 97.9 FM, nous sommes très heureux de rentrer chez vous pour votre émission tant attendue, tant aimée, 180 secondes de foi. Aujourd'hui, je veux vous parler d'une espérance vivante. Apocalypse chapitre 20.

0: 2, le verset 20. Celui qui atteste ces choses dit, « Oui, je viens bientôt. Amen. Viens Seigneur Jésus. » Oui, je viens bientôt. Amen. Cette expression ancienne, Maranatha, signifie notre Seigneur vient. Et toute l'histoire biblique converge vers cette espérance. Parce que Jésus n'a pas laissé son Église sans avenir. Il a promis de revenir chercher ceux qui lui appartiennent. C'est dans une perspective chrétienne que cette espérance n'est pas symbolique. Elle est réelle, future et centrale dans la foi chrétienne. Elle donne du sens à la persévérance, à la mission, à la sainteté et à la souffrance du présent. Aujourd'hui, cette espérance nous rappelle comment nous devons vivre avec un cœur tourné vers le ciel et des mains engagées sur la terre, à rester fidèles dans l'attente, à aimer malgré les combats, à servir avec constance. Car le dernier mot de l'histoire n'appartient pas au monde, mais à Dieu. Et la voix de l'Église continue de répondre avec foi. Amen. Viens, Seigneur Jésus. Que cette espérance t'accompagne chaque jour. Déjà bonne journée. Que le Seigneur vous bénisse.
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0: face à la dépression. Une approche biblique avec Christophe Selmar. Christophe Selmar, bonjour.
1: Bonjour Denis.
0: La dernière fois, vous avez résumé un peu les différents symptômes de la dépression, qu'ils soient d'ordre physiologique ou émotionnel. Et vous avez bien précisé que ces signaux, ces sortes de clignotants devraient nous alerter et nous inviter à consulter un médecin, un professionnel. Donc on ne va pas s'étendre dessus puisque cela ressort et du ressort ensuite du domaine médical. Mais peut-être pourriez-vous nous aider à comprendre les causes de la dépression, même si on l'a vu au travers de certains personnages bibliques, rappeler les grandes causes de dépression.
1: Alors bien sûr, il y a des causes internes qui relèvent du psychisme de la personne, de son histoire, de sa petite enfance. Ça peut être aussi... quelque chose qui est d'ordre pathologique, et là ce n'est plus un médecin voire même un psychologue, c'est un psychiatre qui peut nous aider, parce que il y a des causes constitutionnelles, psychiques. Disons qu'en général, les événements qui peuvent être, les causes qui peuvent être traitées par un psychologue, qui peuvent être traitées par un médecin, par un ami, par un prêtre, par un pasteur, que sais-je, ce sont les événements extérieurs. Pour le reste, il faut vraiment des spécialistes.
0: Ah, ce qui dépend de notre fonctionnement
1: individuel. Qui peuvent aller beaucoup plus loin et pour aider les personnes qui sont plongées dans des dépressions de type chronique. Alors, la déception qui peut être traitée par des personnes compétentes, des personnes compétentes certes, mais pas sur le plan de la psychiatrie, bien sûr, ont toujours pour origine un événement extérieur. Alors, ils peuvent être multiples et en fonction de notre vulnérabilité, ça peut être depuis la perte d'un conjoint, d'un être cher, d'un accident grave qui survient des nôtres. Ça peut être aussi un échec professionnel, ça peut être un divorce, ça peut être... même un simple prêt bancaire avec toute l'incertitude qu'il y a derrière peut nous angoisser. Tout dépend de la vulnérabilité de la personne, de son tempérament, de son histoire. Nous verrons plus tard que, en fonction de notre tempérament sanguin, colérique, phlegmatique, mélancolique, avec toutes les variantes,
0: on va réagir différemment.
1: Il y a des réactions différentes. Ce que je veux dire par là, c'est que ce n'est pas l'événement en soi qui est cause de dépression, c'est comment nous le recevons, qu'est-ce que nous en faisons et comment nous réagissons par rapport à l'événement. Donc la cause de la déception n'est pas dans l'événement extérieur en tant que tel, mais dans notre gestion de l'événement. C'est nous qui allons, par notre structuration physique, psychologique, émotionnelle, déclencher en nous-mêmes une perception de l'événement, une perception dépressive de l'événement.
0: Et ceci nous engage à être très prudents, parce que comme vous le dites, ce n'est pas les événements qui vont être forcément déterminants, même s'ils vont déclencher peut-être une crise de dépression. Je pense qu'il faut se méfier de dire à une personne dépressive, mais d'accord, tu as perdu ton mari, mais regarde, ton amie, elle a perdu son mari aussi, elle n'est pas forcément en dépression comme toi. Donc, se rappeler que chacun vit sa vie avec ses propres fragilités, ses propres forces, et se garder de faire l'amalgame.
1: Exactement, il faut être très très attentif, parce que nous n'avons pas la même élasticité pour nous adapter et faire face à des événements. Chacun d'entre nous va réagir différemment, et il faut surtout pas que nous devenions comme de mauvais consolateurs, comme le furent les amis de Job, pour dire d'une autre façon, pour accabler le dépressif, que c'est que si cela t'arrive, c'est parce qu'il y a quelque chose qui ne va pas dans ta vie, quelque chose que tu as fait, que voilà, on récolte ce que l'on sème. On peut être des amis fâcheux, des accusateurs, des moralisateurs, des donneurs de leçons, ou bien alors on va jouer aussi au psychanalyse en disant voilà, si tu réagis ainsi, c'est parce que on peut très bien dédramatiser l'événement en disant c'est pas grave, tu t'en remettras. Et puis, comme vous dites, il y a d'autres qui sont passés par là, ils en sont pas morts. Non, toute cette façon d'aborder le soutien à un dépressif est dangereusement dévalorisant, accusateur, et nous devenons véritablement des personnes qui, par de tels types de conseils, nous allons aggraver le désespoir et la fatigue et le découragement de la personne.
0: Alors, quand on parle de cause de la dépression, donc on parle de ces événements qui vont activer chez nous des réactions, et puis il y a aussi justement, comme vous le disiez, le terrain.
1: Alors oui, alors le terrain, c'est toujours une réaction face à une déception, à un échec, à une perte de sens. Voilà, ça c'est en général la première des causes. Le terrain qui va générer aussi la dépression, c'est un manque de confiance en soi. Parce qu'on a une mauvaise image de nous-mêmes. Parce que nos parents ne nous ont pas donné une résistance psychologique qui nous permette de relativiser les échecs et les épreuves de la vie que tout un chacun a. Et nous sommes vulnérables du fait que nous ne sommes pas préparés psychologiquement à affronter ces échecs par manque de confiance en nous-mêmes. Alors bien sûr, la dépression peut venir aussi du fait que nous sommes toujours à nous comparer aux autres.
0: Frustration souvent.
1: Oui, la plupart du temps, nos comparaisons sont faussées car nous mettons nos points faibles en balance avec les points forts des autres. Et oui, lui, il arrive à faire ceci, moi pas.
0: Puis il y a ce décalage. Nous, on se voit de l'intérieur, on voit nos fragilités, nos efforts pour faire telle chose. Mais des autres, on ne voit que les résultats. Donc on compare ce qui n'est pas comparable en fait.
1: Voilà, hein, et c'est vrai que ce manque de confiance en soi, ces comparaisons faussées, nous mettent en retrait, on n'ose plus prendre de risques. On vit ce que nos premiers parents ont vécu depuis l'Éden, la peur, parce que le manque de confiance en soi engendre la peur, on n'ose plus prendre de risques. Ce sont des solutions de fuite ou de cache-cache, parce que... Comme Adam et Ève l'ont dit, je suis nu et j'ai eu peur et je me suis caché. Voilà, vous avez là bien résumé les causes prédisposantes à la dépression. Là-dessus, les événements qui peuvent générer des dépressions sont des événements qui ont un écho particulièrement en nous parce qu'ils sont ambivalents. Et ils créent en nous le dilemme. Quelle que soit la décision que nous allons prendre, ça va nous faire souffrir. Et parce que on ne sait pas, on ne peut pas, on ne veut pas trancher dans le vif, parce que de chaque côté, il y aura des souffrances, alors on vit avec les souffrances des deux côtés. Hein. Mmh. Donc c'est l'ambivalence des situations. Alors bien sûr, il y a comme cause de dépression les maladies qui nous frappent, qui frappent aussi ceux qui sont à nos côtés, les êtres chers, l'épouse, l'époux, les enfants. Il y a bien sûr les deuils, les faillites professionnelles, le chômage... parce que on sent qu'on est plus utile à la société, on n'a pas les moyens même d'offrir des conditions de vie convenables à ceux qui nous sont chers. Il peut y avoir aussi des troubles biologiques, de dysfonctionnement qui tiennent à notre nature, à notre corps. Il y a très peu connu aussi les dépressions postpartum d'une maman qui a accouché un enfant.
0: Le baby blues.
1: On doit savoir cela. Et puis, il y a aussi la fragilité tenant un surmenage intellectuel ou bien une grande fatigue physique. Bref, les causes sont très, très, très variées. C'est en fonction de notre vie que nous devons repérer un petit peu où se trouve la faiblesse de la cuirasse.
0: D'accord, donc c'est ce que l'on va continuer à faire en votre compagnie, Christophe Selmar. Je vous dis à très bientôt.
1: Au revoir.

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2: Madame l'Aubergine, de Virginie Ménard. Madame l'Aubergine adore les auberges. Souvent, elle y dîne et commande au chef Serge sa bonne cuisine. Elle invite l'asperge, sa vieille copine, une vraie concierge, de la margarine, une grenadine. Chin chin, Madame l'Aubergine.

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Tous deux excellents musiciens, François V et Miossec intègrent aujourd'hui notre galerie de portraits. Bonjour et bienvenue à toutes et à tous, que vous soyez simples, curieux ou amoureux de la chanson française, je vous invite à découvrir tout d'abord François V.

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François V, la couturière. Née en 1969 à Clermont, dans le canton de Vaud, François V, auteur-compositeur-interprète, apprend la guitare avant de devenir bassiste à 18 ans dans un groupe de rock. Il suit une formation professionnelle à l'Académie de musique de Nancy, puis s'installe à Lausanne en 1998 afin de se lancer dans la chanson. Un premier disque de 5 chansons sort en 2001, suivi en 2004 d'un album complet.

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François V, Le Valet de Pied. Un nouvel album en 2006 lui permet de recevoir le coup de cœur de l'Académie Charles Cros. 5 autres opus plus tard, François V aura en parallèle sorti un court-métrage et un livre d'art composé de génériques télévisuels. Nous écoutons ensemble un dernier titre de François V intitulé « La grippe ».

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Cet intermède musical ouvre notre séquence Chanteuse au cinéma. Cette semaine, le film de Pete Zelenke, L'année du diable, sorti en 2002. En vedette, la chanson America, interprétée par Jaromir Moavica et Tselomor.

Né en 1964 à Brest, Christophe Miossec ne fera carrière que sur son nom, Miossec. Père plongeur chez les pompiers, mère dans la marine nationale, Miossec lui sortira diplômé de l'Université de Bretagne occidentale. DES d'histoire, il devient critique musical pour Ouest France avant de se consacrer à la musique à partir des années 90.

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0: Mieux sec, on vient à peine de commencer. Après avoir rodé une quinzaine de compositions dans les bars et les salles brestoises, il publie en 1995 un premier album soutenu par la critique musicale. Le second opus, à suivre en 2001, touchera le public et la critique. Intitulé Brûle, nous en écoutons le titre éponyme.
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Mieux sec, brûle. Six albums plus tard, un nouvel album en 2016, Mammifère, particulièrement réussi. Cet opus marque l'évolution musicale de Mieux sec, plus folk avec des sonorités de tziganes. Il obtient ainsi un grand succès au bout d'une heure avant de réussir à suivre une tournée en France.

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Mieux sec, papa. Quelques rôles au cinéma ont jalonné sa carrière, mais c'est avec la chanson qu'il est nommé en 2012 chevalier dans l'ordre des arts et des lettres. Une douzaine d'albums à son actif, je vous propose d'entendre un dernier titre de Mieux sec après le bonheur.

0: Los Galanes, un chant flamenco de Pansue Quito. Vous venez d'entendre Rien nous fait chanter, une émission de Pierre Gallet consacrée aujourd'hui à Miossec et François V dans le cadre de notre galerie de portraits. Merci à tous pour votre fidélité. Prenez bien soin de vous.
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Bonjour. Quelle grâce que le Seigneur nous fait de pouvoir chaque jour adorer le Seigneur et écouter sa parole. Allons garder un cœur ouvert et adorer le Seigneur de tout notre cœur ce matin.

0: Allons maintenant, sans tarder, écouter la parole de Dieu.
1: Donc, bonjour à tous. Bienvenue une fois de plus dans ce programme de 15 minutes de grâce et de vérité autour de la parole de Dieu, autour des Écritures. Et je sais que ce programme encourage beaucoup, beaucoup d'entre vous qui écoutez. Et nous-mêmes, nous sommes bénis de pouvoir œuvrer dans ce programme. Et aujourd'hui, toujours dans la série de l'injustice, des injustes qui veulent proclamer leur justice devant le Seigneur, j'aimerais m'entretenir avec vous dans un passage de l'apôtre Pierre qui se trouve dans la première épître de Pierre au chapitre 2. Et nous allons voir un petit peu ensemble ce que ce texte dit concernant la manière dont l'apôtre Pierre encourage l'Église face à l'injustice. Et il prend l'exemple des serviteurs face à leur maître, alors au moment où il y avait des esclaves qui travaillaient pour leur maître, et l'attitude qu'ils devaient avoir. Et allons regarder ensemble ce que ce texte dit, donc dans 1 Pierre au chapitre 2, et on va lire à partir du verset 18. Il dit « Serviteurs, soyez soumis en toute crainte à vos maîtres, non seulement à ceux qui sont bons et doux, mais aussi à ceux qui sont d'un caractère difficile. Car c'est une grâce que de supporter des afflictions par motif de conscience envers Dieu, quand on souffre injustement. En effet, quelle gloire, l'apôtre Pierre dit, il y a-t-il à supporter de mauvais traitements pour avoir commis des fautes. Mais si vous supportez la souffrance lorsque vous faites ce qui est bien, c'est une grâce devant Dieu. Et c'est à cela que vous êtes appelés, que vous avez été appelés, pardon, parce que Christ aussi a souffert pour vous, vous laissant un exemple, afin que vous suiviez ses traces. Lui qui n'a pas commis de péché et dans la bouche duquel il ne s'est point trouvé de fraude. Lui qui injuriait ne rendait point d'injure, maltraité ne faisait point de menace, mais s'en remettait à celui qui juge justement. Lui qui a porté lui-même nos péchés en son corps sur le bois, afin que, mort au péché, nous vivions pour la justice. Lui, par les meurtrissures duquel vous avez été guéris, car vous étiez comme des brebis errantes. Mais maintenant, vous êtes retournés vers le pasteur et le gardien de vos âmes. » Amen, mes frères et sœurs. Donc on voit dans ce passage merveilleux tout l'accomplissement de la justice de Dieu. Pourquoi Dieu le Père a envoyé Jésus-Christ sur la terre? Il n'a pas envoyé Jésus-Christ sur la terre parce que c'était seulement son Fils unique. Il a envoyé Jésus-Christ sur la terre. Le livre de l'Évangile de Jean nous dit au chapitre 3 et le verset 16 que nous connaissons tous, ce verset qui nous dit que « car Dieu a tant aimé le monde qu'il a donné son Fils unique afin que quiconque croit en lui ne périsse point, mais qu'il ait la vie éternelle. » Je disais un jour à quelqu'un, je disais, tu sais, là où tu vois le mot quiconque, quelqu'un, ou un ou l'autre, mets ton prénom. Mets cette phrase comme si le Seigneur s'adresse à toi. Et je disais que ça donne plus de force, parce que quand on dit Dieu a tant aimé le monde, quiconque, etc., ça c'est un peu loin de moi. Mais quand je mets mon prénom, quand je me mets moi, car Dieu m'a tant aimé, qu'il a donné son Fils unique pour moi, pour me sauver, ça a une plus grande valeur, une plus grande force. Et c'est ce Christ que j'ai reçu dans ma vie, c'est ce Christ que tu as accepté dans ta vie, toi qui m'écoutes aujourd'hui, ce Seigneur que tu as accepté. Et quand l'apôtre Pierre dit cela, ça doit parler à mon cœur et ça doit parler à ton cœur, parce que on fait face, comme l'apôtre Pierre, dit que on peut faire face à des gens qui ont un caractère doux. Il le dit, il parle des esclaves par rapport à leur maître ou des serviteurs par rapport à leur maître. Il dit certains ont un caractère bon et doux, mais d'autres sont plus difficiles, sont un caractère difficile,
2: sont un petit peu plus agressifs, un peu plus méchants, un peu plus coléreux, un peu plus durs. Mais la justice de Jésus doit rester la justice de Jésus. C'est-à-dire que elle ne va pas évoluer ou elle ne va pas changer, elle ne va pas varier par rapport à l'attitude ou le caractère de quelqu'un en face de nous, par rapport à ce que quelqu'un peut être, notre prochain, ce qu'il peut être par rapport à nous. Nous n'avons pas, la justice de Dieu ne va pas varier. Mais il dit que d'être bon, d'avoir la justice envers ceux qui sont bons et doux, mais aussi envers ceux qui ont un caractère difficile. Et je crois, mes frères et sœurs, vous êtes d'accord avec moi, que nous tous nous faisons face dans notre quotidien à des gens qui ont un caractère, certains doux, certains humbles, certains gentils, mais d'autres un peu plus difficiles, un peu plus méprisants, un peu plus orgueilleux, un peu plus durs, un peu plus violents, un peu plus méchants, rebelles. Et nous faisons face à de l'injustice, je dirais, permanente, quotidienne. Et ce que l'apôtre Pierre dit dans ce passage est quelque part réel. On sent vraiment un homme converti, un homme né de nouveau, un homme qui a reçu l'onction du Saint-Esprit dans sa vie. Hein, ce n'est plus ce pécheur qu'il était, hein, ce pécheur de poissons qui était là. Et même la parole de Dieu nous dit que quand le Seigneur est réapparu après sa crucifixion et qu'il est ressuscité d'entre les morts, qu'il est réapparu à ses disciples. Les Écritures nous disent que Pierre était dans la barque et quand il a vu que c'était le Seigneur, il a sauté dans l'eau parce qu'il était nu. Et comme si il était retourné à sa condition d'homme, pêcheur de poissons, et comme si tout s'était envolé. Mais finalement, là on voit un homme qui est rempli du Saint-Esprit, rempli de la justice de Dieu, qui a saisi réellement ce que c'est un homme, selon le cœur de Dieu, un disciple, hein, un Pierre dont il dit, voilà, tu es Pierre, et sur cette pierre, sur ce roc, hein, je bâtirai mon église, et les portes du séjour des morts ne prévaudront point contre cette église que je vais bâtir. Et l'apôtre Pierre, qui avait aussi été reconnu par le Seigneur, il dit, ben, tu es Pierre, c'est ces paroles, lorsque tu dis que je suis le Fils de Dieu, hein, je suis le Fils du Très-Haut, ces paroles, ce ne sont pas la chair et le sang qui te les ont révélées. Hein. Il le dit dans Matthieu 16, il dit que c'est mon Père qui t'a révélé ces choses, hein, c'est la gloire de mon Père. Pierre était quelqu'un qui avait vécu quelque chose de puissant de la part du Seigneur. Il avait connu le Pierre dans la chair et il est devenu le Pierre dans l'Esprit, ce Pierre rempli du Saint-Esprit. Et il dit ceci, c'est au verset 19, c'est une grâce. C'est pour ça qu'il dit que c'est une grâce de supporter les afflictions. Vous savez, quand il avait pris son épée pour défendre le Seigneur contre Malchus, il avait coupé l'oreille de Malchus. On se dit, mais c'était un homme qui avait un zèle dans son cœur pour défendre le Seigneur. Mais il défendait la personne de Jésus. Et quand on lit ce passage dans cet épître, on voit que l'apôtre Pierre ne défend plus la personne de Jésus, mais il défend l'Esprit de Dieu. Il est avec l'Esprit de Dieu. Et c'est une chose qui dit que cette grâce de supporter les afflictions, par motif de conscience envers Dieu, c'est pas... Je ne subis pas les afflictions parce qu'il faut que je me contrôle, il faut que je me mets dans une position zen, si je peux dire, pour essayer de contrôler l'injustice. Non, c'est pour avoir une attitude, hein, un motif de conscience envers mon Dieu. C'est que c'est mon Dieu qui voit ce que je fais lorsque je fais face à l'injustice et que je suis posé, je suis dans le repos, parce qu'il voit ce que je suis. Il voit comment je réagis. Et ce que l'apôtre Pierre dit est une révélation de la parole de Dieu. Et je rends gloire au Seigneur pour la révélation de sa parole à travers le ministère apostolique. Parce que c'est cette parole révélée qui nous permet aujourd'hui de comprendre que c'est une grâce. Une grâce, mon frère, ma sœur, toi qui m'écoutes, c'est une grâce de supporter les afflictions. C'est une grâce de supporter les injustices. Ce n'est pas seulement l'apôtre Pierre qui le dit, mais je le dis parce que je crois dans ses paroles. Et cette révélation, je l'ai reçue dans mon cœur. Pas par un homme, mais par l'onction de Dieu, par la révélation, par la parole de Dieu. Et il dit, quelle gloire y a-t-il en effet de supporter des mauvais traitements pour avoir commis des fautes? Mais on sait tous dans ce monde que lorsque quelqu'un commet une faute, il y a une justice. Et Dieu soit loué que la justice de notre pays est là pour pour aussi interpeller les auteurs et faire en sorte que la paix règne dans notre pays du mieux qu'on peut. Donc, quand il y a faute, c'est normal qu'il y ait la justice d'ici-bas. Mais l'apôtre Pierre ne dit pas ça. Il dit quelle gloire il y a de supporter un mauvais traitement quand j'ai fait quelque chose de mal. Il n'y a pas de gloire là-dedans. Mais il dit par contre, si je supporte la souffrance, c'est ça qu'il dit à la fin du verset 20, si je supporte la souffrance parce que je fais ce qui est bien, tu entends ? Ce qui est bien, je ne supporte pas la souffrance parce que je fais ce qui est mal, mais je supporte la souffrance par ce qui est bien. Et il dit, c'est une grâce devant Dieu. Et je veux de cette grâce devant toi, Seigneur. Je veux de cette grâce pour moi et pour toi, mon frère, ma sœur, toi qui m'écoutes. Que cette grâce soit pour nous. C'est de faire du bien lorsque l'injustice est devant nous. Lorsque l'injustice est à notre portée, de faire du bien, de ne pas répondre à cette injustice par une action qu'on pourrait regretter. Parce que le Seigneur Jésus n'est pas mort pour l'injustice, mais il est mort pour la justice de Dieu. Pas mort pour mon injustice à moi, pour que je me justifie de l'injustice, mais il est mort pour sa justice. Et je rends gloire à mon Seigneur pour ce message. Je rends gloire de comprendre comment m'identifier aux souffrances de Christ. Je rends gloire à mon Seigneur de saisir que c'est cette justice que je veux. C'est de faire du bien face à ceux qui me veulent du mal. Donc, voilà un peu mon encouragement ce matin par rapport à ce que l'apôtre Pierre déclare. C'est une grâce de Dieu d'accomplir la justice de notre Seigneur face à ceux qui nous méprisent, qui nous injurent, qui nous veulent du mal. Donc voilà, mon frère, ma sœur, je te souhaite une bonne continuation et que le Seigneur te bénisse. Et en attendant le prochain épisode, on se dit à bientôt.
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3: À Sainte-Eusèbe, un temps sec grossit la gerbe. Eh oui, aujourd'hui, 14 août, c'est sa fête, mais pas seulement, nous fêtons également les Maximiliens, Arnold et Évrard. Bonjour à tous. Pas de journée internationale répertoriée pour cette date. À ma connaissance, le 14 août 1900, un corps expéditionnaire européen entre à Pékin. Les diplomates assiégés par les boxeurs sont délivrés. Le gouvernement de l'impératrice Cixi, qui avait encouragé en sous-main les émeutiers, est condamné à payer des indemnités jusqu'en 1940. La Chine, à demi colonisée, est une fois de plus humiliée. Le 14 août 1914, c'est la bataille des frontières. Les Français imaginent, comme les Allemands, une guerre fulgurante et croient encore aux vertus de la cavalerie. Le commandant en chef des armées du Nord et de l'Est, Joseph Joffre, applique le plan 18, concocté en 1913, qui prévoit une offensive dans les Ardennes et en Lorraine. Mais il est pris de court par l'offensive allemande en Belgique. Conformément au plan Schlieffen, les Allemands repoussent Belges et Français sur tous les fronts. Joffre organise toutefois une retraite générale en bon ordre.
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3: 1941, naissance de David Crosby, guitariste, chanteur, compositeur américain, membre des groupes The Birds et Crosby, Stills and Nash. 1962, jonction des équipes de forage françaises et italiennes du tunnel du Mont-Blanc. 1963, naissance d'Emmanuelle Béart, actrice française. 1973, naissance de Romane Boringer, elle également actrice française. Je vous ai dit en début d'émission qu'il n'y avait pas de journée internationale à ma connaissance. Sachez toutefois que le Pakistan célèbre l'indépendance de 1947. Au Paraguay, c'est la fête du drapeau, et Indonésie, plus grand pays musulman, c'est le jour des scouts. Occasion pour nous d'écouter Vania Larissa, Doa Mankuba, Segala Sesuatu, et c'est en indonésien.

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2: De tous les compositeurs de musique de film italien que nous évoquons au sein de Musicalement Vôtre, Armando Trovajoli a été le premier à voir le jour puisqu'il est né en 1917 à Rome. Très tôt, il manifeste un intérêt pour la musique et étudie tout d'abord le violon, puis le piano. Le passage, quasi obligé à l'Académie Sainte-Cécile, afin de parfaire sa formation, lui permet d'intégrer dès 1939 un orchestre de jazz local. Mais l'année suivante, l'Italie entre en guerre et le voilà mobilisé pendant 3 ans, au cours desquels il se doit de faire, contre mauvaise fortune, bon cœur, relativement à son activité professionnelle. Dès sa libération, il peut à nouveau s'épanouir dans son métier, tout en restant, jusqu'au tout début des années 60, dans une ombre relative sur la scène internationale. Il va atteindre sa plénitude en travaillant pour les réalisateurs de son pays qui expriment tout leur talent au travers de la comédie, tels Vittorio De Sica, Dino Risi ou Ettore Scola. 2 films réalisés par De Sica et sortis en 1964 sur les écrans vont attirer l'attention du public sur le nom d'Armando Trovajoli. Il s'agit d'Hier, Aujourd'hui, Demain et de Mariage à l'italienne. Au moyen de 2 chansons présentes à la fin de chacun de ses films, le compositeur italien cristallise le succès en ce milieu des années 60. Le premier thème, intitulé « Abat-jour » et qui accompagne Sophia Loren dans l'exercice d'un métier que l'on dit parfois être le plus vieux du monde, n'est d'ailleurs pas issu directement de son répertoire, mais de celui du chanteur Henry Wright, un titre resté au hit-parade en Italie l'année précédente.

pour le second titre, emprunté cette fois-ci au générique final du film « Mariage à l'italienne », le chanteur Fred Bongusto a collaboré avec Armando Trovajoli afin de concevoir une chanson en napolitain s'accommodant très bien du synopsis de cette comédie hilarante où Marcello Mastroianni est à nouveau aux prises avec Sophia Loren. Ce thème mélodieux est intitulé « O cielo che manasticose », ce que l'on pourrait traduire en français par « Le ciel nous envoie toutes ces choses ».

Armando Trovajoli trouve son terrain de prédilection dans la comédie à l'italienne, en pleine situation de prospérité au cours des années 60. Sa formation de pianiste et de jazzman lui permet de s'exprimer avec talent dans une comédie un peu particulière avec un arrière-plan féministe et intitulée « La Matriarca » dans laquelle figurent Jean-Louis Trintignant et Catherine Spack. À la mort de son mari, une jeune veuve découvre avec étonnement que son époux était loin de lui être resté fidèle et décide de profiter dans sa vie privée des mêmes libertés dont il bénéficiait et qu'elle était loin de soupçonner à l'époque. Ce long métrage est tombé dans l'oubli, mais la bande originale qui l'accompagne a connu le succès grâce à la patte artistique du compositeur.

Vous venez d'écouter le thème principal du film La Matriarca, réalisé en 1968, musique composée par Armando Trovajoli. Assez régulièrement, les spectateurs d'un film se retrouvent partagés quant à la valeur de la musique qui l'accompagne. Même les amateurs du genre ne sont pas toujours d'accord entre eux. Le thème que vous allez écouter dans quelques instants se situe en dehors de toute contestation, car il a fait l'unanimité auprès du public. En fin de compte, on est même un peu étonné qu'il se retrouve à la fin d'un spectacle comportant autant de comédiens habitués en temps normal à nous faire rire. Pour une fois, la présence simultanée de Nino Manfredi, Alberto Sordi et Ugo Tognazzi à l'écran ne suffit pas à empêcher un dénouement tragique où deux exécutions capitales ont lieu. Le film Nel Anno del Signore, réalisé en 1969 par Luigi Magni et dont le titre en français a été Les Conspirateurs, étonne en effet par son issue à contre-courant de sa trame d'ensemble. À l'époque des débuts du Risorgimento, deux Carbonari tentent d'éliminer un prince qui s'est repenti de son affiliation au mouvement dissident. Mais ils ne font que le blesser et ce dernier les dénonce au pape, ce qui les conduit au final à la guillotine. Pour cette fausse comédie, l'utilisation de la voix d'Edda del Orso nous rappelle qu'il y a aussi une héroïne parmi les comédiens de ce film en la personne de Claudia Cardinale.

Nous venons d'écouter la musique du film « Les conspirateurs » réalisé en 1969 par Luigi Magni. Le nom d'Armando Trovajoli restera pour plusieurs raisons associé très étroitement au film de Dino Risi réalisé en 1974 et qui a pour titre « Parfum de femme ». De par la prestation du comédien Vittorio Gassman associé aux rediffusions régulières du long métrage, il appartient au bouquet des comédies italiennes les plus connues en France. Mais une comédie pas comme les autres, car elle laisse un goût d'amertume et de chagrin à plus d'un titre. Le synopsis tout d'abord. Un militaire en retraite et non-voyant décide de se rendre de Turin à Naples afin d'y rejoindre un ami et pour ce faire, il sollicite la présence d'un jeune homme à peine sorti de l'adolescence afin de lui servir de guide. Le caractère particulier de l'ex-capitaine a de quoi déconcerter car il est tour à tour irascible, moqueur ou provocateur. Sa force apparente cache en fait un lourd secret. S'il se rend à Naples, c'est afin de se suicider avec son camarade et ami qu'il rejoindra. Puis, hors du champ de la caméra, le véritable drame qui a prolongé bien involontairement le scénario de ce film. En effet, quelques semaines à peine après la fin du tournage, le jeune Alessandro, interprète sensible et confident de Vittorio Gassman tout au long de ce film, trouve la mort dans un accident de la circulation à Rome alors qu'il n'avait pas encore 18 ans. Dès lors, la bande originale du film a pris une autre résonance, tout spécialement le second thème que nous allons partager ensemble dans quelques instants.

0: Nous venons d'écouter la bande originale du film Parfum de femme, réalisé en 1974 par Dino Risi.
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1: Nous écoutons le premier mouvement du concerto de clarinette en La majeur, KV 622, Allegro, de Wolfgang Amadeus Mozart.

Bienvenue à tous dans votre flash d'information pour ce vendredi. On commence tout de suite avec la FIFA. Et oui, après le retrait de son projet controversé avec l'ouverture aux investisseurs privés, la direction de la FIFA reconnaît avoir commis des erreurs et présente ses excuses. Réunie mercredi au Maroc, la direction de l'instance affirme notamment que le conseil de la FIFA et les fédérations membres auraient dû être davantage associés au projet. Mais malgré la crise, les dirigeants présents ont réaffirmé leur plein soutien à Gianni Infantino. Le président de la FIFA est pourtant de plus en plus contesté. L'UEFA affirme avoir perdu confiance en lui, tandis que plusieurs responsables ont pris leur distance. Le Canada et le Royaume-Uni ont également critiqué sa gouvernance. En pour l'instant, Gianni Infantino reste le seul candidat déclaré à sa réélection, prévue en mars 2027 à Rabat. Quatre fédérations, dont le Pays de Galles, la Finlande, la Serbie et la Suède, lui ont officiellement retiré leur soutien. Allez, on poursuit maintenant avec un bras de fer franco-américain, puisque le ton monte entre Elon Musk et Marine Tondelier. Et oui, la candidate écologiste à la présidentielle de 2027 s'est dite favorable à une interdiction temporaire du réseau social X pendant la campagne en cas d'ingérence étrangère constatée. Une position qui a provoqué la réaction du patron de X, Elon Musk, qui a d'ailleurs demandé à ce qu'on la fasse taire pour trahison envers la France. La candidate écologiste lui a répondu qu'elle n'avait pas à recevoir de leçons de patriotisme de sa part, affirmant que la démocratie n'est pas à vendre. Elon Musk avait par ailleurs apporté en juillet son soutien à Marine Le Pen, qu'il avait présenté comme le dernier espoir de la France. Poursuivons ce flash et parlons maintenant d'avions, puisque les vols EasyJet pourraient être très perturbés cet été. Trois syndicats représentant les hôtesses et stewards de la compagnie en France ont déposé un préavis de grève qui couvre la période du 7 août au 2 septembre. Les syndicats dénoncent une dégradation des conditions de travail, notamment des plannings instables, des changements de dernière minute et des rotations jugées difficiles pour les personnels navigants. Attention toutefois, ces préavis ne signifient pas qu'une grève aura lieu pendant toute cette période. Les syndicats indiquent que les journées de mobilisation seront annoncées 48 heures à l'avance. EasyJet se dit profondément déçu et appelle à lever le préavis. À ce stade, aucune date précise de grève ni aucune annulation de vol n'ont pour le moment été annoncées. Allez, on poursuit à parler de démarchage téléphonique, puisqu'à partir de mardi prochain, le 11 août, les entreprises de tous les secteurs ne pourront plus en principe démarcher les particuliers par téléphone sans leur accord préalable. Les appels resteront toutefois possibles lorsqu'ils concernent un contrat déjà souscrit ou si le consommateur a donné un consentement clair. Cet accord devra être limité dans le temps pour une durée maximale d'un an et pourra être retiré à tout moment. Les appels commerciaux autorisés resteront encadrés. Ils pourront avoir lieu du lundi au vendredi de 10h à 13h et de 14h à 20h. Ils seront interdits le week-end et les jours fériés. Et à noter également les abonnements à la presse qui bénéficient d'une exception et pourront toujours faire l'objet de démarchages sans consentement préalable. Enfin, le service Bloctel disparaîtra dès le 11 août. Les particuliers pourront toujours signaler les démarchages abusifs sur Signal Conso. Poursuivons avec un autre sujet, parlons maintenant des animaux de compagnie, puisque les animaleries qui continuent de vendre des chiens et des chats s'exposent désormais à des sanctions financières. Et oui, la vente de ces animaux en animalerie est interdite depuis 2024, mais aucun montant de sanction n'était jusqu'ici précisément prévu. Un nouveau décret prévoit désormais une amende pouvant atteindre 1 500 € par animal et jusqu'à 3 000 € en cas de récidive. La présentation d'animaux visibles depuis la voie publique pourra également être sanctionnée avec une amende pouvant aller jusqu'à 750 € par animal, quelle que soit l'espèce. Le gouvernement veut ainsi lutter contre les achats impulsifs et renforcer la protection du bien-être animal. Allez, passons maintenant à quelques informations sur notre région. Et après 11 années de fermeture, la salle Sainte-Croix des Pelletiers ouvre exceptionnellement ses portes au public. Elle accueille jusqu'au 27 septembre Maidon, jardin suspendu, une installation du studio néerlandais Drift, proposée donc dans le cadre de Normandie impressionniste. Les visiteurs découvrent un étonnant jardin à l'envers avec des fleurs mécaniques et lumineuses suspendues au plafond.
et donnant ainsi l'impression de s'épanouir au-dessus du public mêlant technologie et nature. L'exposition est gratuite, donc du mercredi au dimanche de 14h à 19h. Rendez-vous donc au 22 rue Sainte-Croix-des-Pelletiers à Rouen, au niveau de la salle Sainte-Croix-des-Pelletiers, si vous voulez voir cette exposition. Allez, on poursuit, on va parler sport, on va parler baseball, puisque c'est un gros week-end en perspective pour les Huskies de Rouen. Et oui, les Rouennais accueillent les Montpelliérains, avec donc le leader du championnat de France de Division 1, samedi et dimanche au stade Saint-Exupéry. Avec 15 victoires pour 9 défaites, eh bien Rouen occupe actuellement la 3e place derrière Montpellier et Savigny-sur-Orge. Les deux rencontres pourraient donc être déterminantes pour la course au play-off et au titre de champion de France. Les Huskies restent sur une belle dynamique et espèrent profiter de ce dernier rendez-vous à domicile en saison régulière pour se rapprocher de leur objectif, décrocher un 20e titre national. Premier match samedi à 16h, puis deuxième rencontre dimanche à 11h sur le terrain Pierre Roland du stade Saint-Exupéry. On rappelle que pour ce type de match, l'entrée est libre et gratuite, donc n'hésitez pas à aller encourager les Huskies de Rouen. Et j'ai envie de terminer ce flash en parlant d'une collecte de sang par l'établissement français du sang qui initialement était prévue dans la salle des mariages de l'hôtel de ville le jeudi 13 août, donc de 10h à 18h, mais il était déplacé à l'hôtel de Bourtereulde le même jour, aux mêmes horaires. Donc voilà, des créneaux sont encore disponibles. N'hésitez pas à aller directement sur le site dondesang.efs.santé.fr. C'est la fin pour ce flash d'information et nous vous souhaitons de passer un très bon moment avec vos autres programmes sur Radio La Sentinelle. Voici votre météo pour cet après-midi, une météo qui sera plutôt clémente, on aura un beau soleil sur la Seine-Maritime, également sur l'Eure avec des températures comprises entre 22 et 26 degrés, 22 degrés pour Dieppe, 23 au Havre, 26 degrés pour Rouen et Évreux. Par contre, en ce qui concerne le week-end, alors le samedi ce sera toujours un beau temps global sur l'ensemble de la région, profitez-en pour sortir, les températures vont remonter même un petit peu puisqu'on aura entre 26 et 31 degrés, 26 degrés pour Dieppe, 29 degrés au Havre et 31 degrés pour Rouen. Par contre, pour la journée de dimanche, on nous annonce peut-être bien des nuages sur la Seine-Maritime et l'Eure, avec même de possibles pluies pour ce qui est de Rouen. Et les températures varieront. Alors le matin, on aura entre 18 degrés en moyenne sur la Seine-Maritime et sur l'Eure. Pour ce qui est de l'après-midi, par contre, on aura entre 28 et 32 degrés. 28 degrés pour Dieppe et 32 degrés notamment à Rouen. Mais n'oublions pas qu'on risque d'avoir peut-être quelques petites averses.

0: conseils simples pour écolos débutants. Végétarien, c'est vraiment bien. 7% de Français sont végétariens ou végétaliens. 9% ne mangent de la viande qu'une ou deux fois par mois. 26% indiquent qu'ils souhaitent devenir végétariens. C'est un mouvement de fond. Nous allons lentement mais sûrement vers une société plus végé. En attendant, beaucoup de progrès restent à faire. À l'échelle mondiale, 65 milliards d'animaux terrestres sont abattus chaque année et 1 milliard de poissons. C'est vertigineux. D'un point de vue santé, l'OMS tire depuis longtemps la sonnette d'alarme. La suralimentation en protéines animales est responsable de l'épidémie de diabète, d'obésité et de l'explosion de maladies cardiovasculaires. D'un point de vue environnemental, l'élevage est responsable de 70% de la déforestation dans le monde, 80% de l'Amazonie. L'émission de gaz à effet de serre liée à la production de viande, notamment bovine, atteint des sommets et la surpêche est en train de tuer les océans. Beaucoup d'Occidentaux pensent encore que les protéines se trouvent dans la viande, et seulement dans la viande. Or, nous avons accès à une grande variété de protéines végétales de qualité, sans forcément passer par la case tofu. Si l'on décide de faire l'impasse sur les produits carnés et de devenir végétarien, pas d'inquiétude. Il suffit d'avoir une alimentation la plus variée possible et de manger toutes sortes de légumineuses, céréales, oléagineux, fruits et légumes. L'important, c'est la variété. Ce conseil est extrait du livre « Petit guide amusant pour écolos débutants » de Sarah Bien-Aimé aux éditions Terre Vivante.
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Amis auditeurs, c'est à nouveau d'un livre du Nouveau Testament que nous vous parlerons aujourd'hui, la lettre de saint Paul aux Colossiens. Ce livre est court, il ne comporte que 4 chapitres, mais son contenu est très important. La ville de Colosse était voisine de celle de Laodicée et d'Hierapolis, à 200 kilomètres environ d'Éphèse. Une église chrétienne y fut fondée non par saint Paul, mais par Épaphras, du moins nous le supposons, que l'apôtre appelle un fidèle ministre du Christ. Alors que saint Paul était prisonnier, il fut informé par Épaphras de la situation de l'église de Colosse. Mais rien n'indique le lieu de la captivité de l'apôtre. Est-ce Rome, Éphèse, Césarée? Le plus probable est qu'il ait été provisoirement incarcéré à Éphèse. La situation de l'église de Colosse n'était pas mauvaise, elle semblait plutôt bonne, car on n'y trouvait pas de corruption, la charité de ses membres était reconnue et ceux-ci étaient fermes dans leur foi. Pourtant, l'apôtre faisait mention d'une hérésie, laquelle? Il l'indiquera dans la première partie de sa lettre. De faux apôtres avaient prêché à Colosse une doctrine à tendance chrétienne, mais comportant des idées étrangères à l'Évangile et qui étaient vraisemblablement leurs idées personnelles. Ces gens tentaient de réintroduire des rites juifs au sein d'une église chrétienne. Ces faux apôtres enseignaient qu'on devait rendre un culte aux anges, qu'ils estimaient être des intermédiaires valables entre l'homme et Dieu, alors que celui-ci, lui-même, n'en connaît qu'un seul, Jésus-Christ. Ces mêmes faux apôtres prêchaient une ascèse légaliste faite de mortification. Pour réfuter ces erreurs, l'apôtre dans sa lettre présentait l'Évangile qui est la bonne nouvelle du Christ, dans lequel, écrivait-il, sont cachés tous les trésors de la sagesse et de la science. Ce que l'apôtre tentait de faire, c'était de révéler aux Colossiens ce qui est suffisant mais nécessaire pour leur salut, c'est-à-dire le mystère du Christ. Dans les Apocalypses, depuis Daniel déjà, les mystères ont un caractère nettement eschatologique. Ils sont les événements de la fin des temps, déjà arrêtés dans le conseil de Dieu, tenus secrets jusqu'au moment de leur accomplissement, à moins qu'il n'ait plu à Dieu de les faire connaître d'avance en les révélant à ses serviteurs. Il s'agissait donc pour saint Paul du mystère du Christ qu'il exposait au début de sa lettre. « Rendez grâce au Père, écrivait-il, et qui vous a rendu capable d'avoir part à l'héritage des saints dans la lumière, qui nous a délivrés de la puissance des ténèbres et nous a transportés dans le royaume du Fils de son amour, en qui nous avons la rédemption, la rémission des péchés. Il est l'image du Dieu invisible, le premier-né de toute la création, car en lui ont été créées toutes les choses qui sont dans les cieux et sur la terre, les visibles et les invisibles, trônes, dignité, domination, autorité. Tout a été créé par lui et pour lui. Il est avant toute chose et toute chose subsiste en lui. Il est la tête du corps de l'Église. Il est le commencement, le premier-né d'entre les morts, afin d'être en tout le premier. Car Dieu a voulu que toute la plénitude habitât en lui. Il a voulu par lui réconcilier tout avec lui-même, tout ce qui est sur la terre, tout ce qui est dans les cieux, en faisant la paix par lui, par le sang de la croix. L'apôtre Paul présente le Christ comme étant d'abord le Fils de l'amour du Père. Pour les Israélites, fils et enfant ne sont pas des expressions synonymes. L'enfant, c'est celui qui est né de la chair, le rejeton. Le fils, c'est l'aîné, considéré non pas tellement en tant qu'enfant, mais en tant qu'héritier, et surtout héritier de l'autorité paternelle et spirituelle du Père. Il est comme le prolongement du Père, son mandataire. Le fils de l'amour du Père n'est donc pas le descendant de Dieu, celui qui a été engendré par lui. Il est surtout l'agent d'exécution des plans de Dieu. Or, il est parlé du royaume du Fils. C'est en vue de ce royaume que les chrétiens agissaient comme mandataires du Fils qui est lui-même mandataire de Dieu. Ce Fils est l'image du Dieu invisible. Il ne s'agit pas ici de la représentation plastique, limitée, d'une réalité illimitée, puisque Dieu est invisible. Cette image était donc un moyen produit par Dieu,
l'incarnation du Fils, pour rendre la divinité sensible aux hommes à un moment de l'histoire du monde où ceux-ci en avaient particulièrement besoin. Mais l'apôtre précisait qu'en lui, c'est-à-dire le Fils, avaient été créées toutes les choses qui sont dans les cieux et sur la terre, visibles et invisibles. Cela démontrait clairement que l'œuvre du Fils n'était pas limitée à la terre, mais qu'il avait été également associé à Dieu, le Père, dans la création de l'univers tout entier, l'univers étant désigné ici par les expressions « les cieux », « les choses invisibles ». Quant au trône, aux dignités, aux dominations, aux autorités, il s'agit des créatures célestes étrangères à la terre et que la Bible appelle les anges. Saint Paul précisait ensuite que tout avait été créé par lui, le Fils, et pour lui. Celui-ci était donc créateur, mais il était aussi la raison d'être de la création. Si l'apôtre précisait que le Fils est avant toute chose et que toute chose subsiste en lui, c'est qu'il avait bien compris que le Fils n'est pas une puissance distincte du Père, mais bien la forme prise par celui-ci pour un temps afin d'être compris par l'humanité dégénérée. Mais l'apôtre indiquait que le Fils est la tête du corps de l'Église, l'Église qui est le rassemblement de ceux qui aiment Dieu et donc étroitement associée par l'apôtre au plan divin de la rédemption. Elle est devenue le prolongement terrestre de l'action divine en faveur du monde que nous habitons. En lui, le Fils habite toute la plénitude de Dieu. C'est pourquoi il est capable de réconcilier les hommes perdus, loin de Dieu, avec celui-ci, qui n'a jamais cessé de les aimer. Ce dont il a donné la preuve en mourant, Dieu incarné sur la croix. À cause de cette réconciliation, les hommes qui étaient devenus des étrangers, des aliénés par rapport à Dieu, ont pu à nouveau se prévaloir du titre d'enfant de Dieu, à condition qu'ils demeurent fondés et inébranlables dans la foi, ce qui ne sera possible que s'ils ne se détournent pas de l'espérance de l'Évangile qui leur a été prêché. Un peu plus loin dans sa lettre, l'apôtre déclarait en somme aux chrétiens de Colosse, « Étant donné ce que je viens de dire, la situation qui prévaut dans votre Église n'est pas normale. » L'apôtre expliquait alors à ses chrétiens que s'ils croyaient à ce qu'il venait de leur exposer, ils devaient alors s'affectionner aux choses d'en haut, c'est-à-dire rechercher le contact avec Dieu par les moyens que seul l'Évangile propose, et non plus s'affectionner aux choses qui sont sur la terre, qui sont du seul ressort de l'esprit humain, et que les faux apôtres avaient tenté d'accréditer auprès des Colossiens. S'il en est ainsi, la vie des chrétiens de Colosse et de ceux de tous les temps doit tenir compte des faits exposés plus haut. C'est pourquoi l'apôtre donnait ensuite des conseils pratiques découlant de sa théologie, sainteté, charité, piété, manière chrétienne d'envisager les devoirs domestiques, prière et sagesse. La lettre aux Colossiens se termine enfin par les salutations classiques et habituelles avec la recommandation qu'un échange de lettres se fasse entre les chrétiens de Colosse et de Laodicée, auxquels l'apôtre avait dû écrire en même temps et vraisemblablement pour des raisons un peu semblables. Les faux apôtres avaient dû colporter d'église en église leur enseignement mensongeant et mensonger. Malheureusement, la lettre à Laodicée ne nous est parvenue. Mais si cette lettre à Laodicée ne nous est parvenue, nous venons de vous parler pendant ces 10 minutes de cet épître, de cette lettre que l'apôtre Paul écrivit aux chrétiens de Colosse. À vous, amis auditeurs qui nous suivez sur ce poste, à vous de lire cette lettre, de la méditer et d'en tirer les richesses qui donneront un nouvel esprit, une nouvelle orientation à vos vies.

0: Le 18 janvier 1944, au Metropolitan Opera de New York, eut lieu le plus grand concert de l'histoire du jazz, appelé Esquire All American Jazz Concert. Nous allons voir pourquoi cette rencontre eut lieu, mais d'abord écoutons la présentation de quelques musiciens dans Esquire Blues.
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cours des années 40, les revues musicales s'adonnaient à un exercice qui consistait à élire par référendum l'artiste le plus populaire. Les résultats de ces consultations pouvaient réserver quelques surprises et offrir un aspect assez pittoresque des opinions des lecteurs américains. Dans un pays raciste, on remarque que sur 26 musiciens retenus dans la consultation de Métronome, 6 seulement étaient noirs. Il en allait de même pour Downbeat. Écoutons l'une des deux seules femmes à être élue, Billie Holiday, dans Do Not Until You Hear From Me.

0: C'est parce que le journal Esquire ne voulut pas être en reste qu'eut lieu cette soirée. Il consulta des experts choisis parmi les critiques et les auteurs américains les plus attachés à la musique de jazz. Les résultats publiés au début de 1944 montraient une échelle des valeurs assez différente de celle du grand public. Sur 26 élus, on ne comptait plus que 5 musiciens blancs et une métisse indienne. Par contre, aucun musicien de la nouvelle vague déjà bien lancée, Monk, Gillespie, Young, Béchette et Ella Fitzgerald, ne figuraient. Les électeurs étaient plutôt traditionnalistes et devaient, par principe, se limiter au choix de musiciens en activité sur le territoire des États-Unis en guerre. Écoutons celui qui fut la plus grande vedette de ce show, Louis Armstrong, dans « I Can't Give You Anything But Love ». Vous remarquerez le ratage au début du morceau, les musiciens n'ayant pas l'habitude de jouer ensemble.
1: Miss Holiday will be back again shortly. And now we introduce one of the greatest and most historic personalities in the history of jazz, Mr. Louis Armstrong.

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1: Sur les 26 élus, 12 seront présents. Et le clarinettiste Benny Goodman, qui se trouvait à Hollywood, eut droit à une retransmission radio au cours du concert. 11 ayant été cités, restent Ren Norvo au vibraphone et la chanteuse et métisse indienne Mildred Bailey. Il y eut 17 vedettes sur le plateau. On fit appel à Jess Tracy et Teddy Wilson piano, Sid West et Murray Field batterie. Dernière précision, Louis Armstrong fut cité deux fois comme trompettiste et chanteur. Et le trompettiste Roy Eldridge remplaçait Cootie Williams. Voici le duo Armstrong-Teagarden dans I Got a Right to Sing the Blues.

À la lecture d'un tel palmarès, l'idée germa dans l'esprit des directeurs du journal Esquire de constituer un grand orchestre qui pourrait remporter un immense succès. On choisit le Metropolitan Opera, ce qui était une belle revanche pour une musique créée par des pauvres gens. L'année d'avant, Duke Ellington s'était offert le Carnegie Hall. On ne pouvait faire moins. Il faut reconnaître que ce fut un fabuleux exploit, compte tenu de la grandeur du territoire, de la dispersion des musiciens, du fait de leurs engagements. Maintenant, au tour de l'autre femme élue par Esquire, Mildred Bailey, donc ce qui fut son plus grand succès, Rockin' Chair.

On reconnaît bien là la marque indélébile des États-Unis. Ce concert fut organisé au profit des forces armées. Pour entrer, le spectateur achetait des war bonds, c'est-à-dire des bons de guerre. Les prestations des artistes furent transcrites sur des V-disques, traduction disque V pour victoire, dont l'étiquette était frappée de l'aigle américain. Maintenant, au tour d'Art Tatum dans Sweet Lorraine.

Une des difficultés majeures fut de réunir quelque temps avant les musiciens pour les répétitions. Certaines donnèrent lieu à des enregistrements, peut-être pour ne pas faire mentir le proverbe « time is money ». Les organisateurs prirent le parti de ne jamais faire jouer tout le monde ensemble et il y eut rarement plus de 10 musiciens sur le plateau. Formule simple et efficace, un duo de batterie, traduction « drum duet » avec Sidney Catlett et Lionel Hampton.

Quel organisateur de concert ne rêverait d'un tel plateau? Une demi-douzaine au moins de ces jazzmen pouvaient prétendre au rang de vedette internationale à elle seule et capable de remplir une salle. Continuons toujours avec Lionel Hampton dans ce qui fut son plus célèbre morceau, Flying Home, où, comme à son habitude, il peut se déchaîner.

Pour bien mesurer la difficulté que comportait la réunion de tant d'artistes, nous terminerons par le morceau qui fut le dernier de ce concert et qui est interprété par presque tous. Comme il se doit aux États-Unis, il s'agit de National Anthem, l'hymne national.

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0: 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L'apôtre Paul a fait quelques merveilleuses découvertes sur l'adversité qui ne lui ont pas seulement permis de survivre, mais aussi de se glorifier dans ses difficultés et d'en sortir grand vainqueur. Restez avec nous. Charles Stanley va nous expliquer aujourd'hui le secret de Paul pour avancer dans l'adversité.
1: Commençons par lire tout de suite un passage que nous avons déjà étudié, 2 Corinthiens chapitre 12. Mais aujourd'hui, nous l'étudierons sous un angle différent. Jusqu'ici, nous avons surtout utilisé ce passage pour indiquer les raisons ou les objectifs pour lesquels Dieu permet l'adversité dans notre vie. Nous avons survolé cet épisode, mais sans vraiment nous attacher au contenu du message de Paul. C'est pourquoi nous allons examiner ces versets de 2 Corinthiens pour savoir ce que Paul a appris sur l'adversité en se fiant à ce qui est rapporté dans les versets 7 à 10. Et pour que je ne sois pas enflé d'orgueil à cause de l'excellence de ces révélations, il m'a été mis une écharde dans la chair, un ange de Satan, pour me souffleter et m'empêcher de m'enorgueillir. 3 fois j'ai prié le Seigneur de l'éloigner de moi, et il m'a dit « Ma grâce te suffit, car ma puissance s'accomplit dans la faiblesse ». Je me glorifierai donc bien plus volontiers de mes faiblesses afin que la puissance de Christ repose sur moi. C'est pourquoi je me plais dans les faiblesses, dans les outrages, dans les calamités, dans les persécutions, dans les détresses pour Christ. Car quand je suis faible, c'est alors que je suis fort. La première chose à comprendre dans ce passage est la nature exacte de l'adversité, dont Paul se dit victime. Nous remarquons en premier lieu que l'apôtre dit au verset 7 « Et pour que je ne sois pas enflé d'orgueil à cause de l'excellence de ces révélations, il m'a été mis une écharde dans la chair. » Il est parfois utile de retourner dans le langage original du Nouveau Testament, le grec, car il arrive parfois que certaines subtilités se perdent au cours du processus de traduction. Par exemple, le mot traduit ici par « écharde » est « scolope ». C'est le seul endroit où ce mot est utilisé dans le Nouveau Testament, mais en étudiant d'autres livres que la Bible qui utilisent le même langage, on peut se faire une idée du sens exact de ce mot. Il désigne en réalité un pieu aiguisé et pointu dont la longueur variait selon l'usage qu'on lui destinait. S'il était de petite taille, on pouvait s'en servir pour empaler un homme au sol. Il pouvait donc servir d'instrument de torture. S'il était plus long, il pouvait être utilisé pour ériger des fortifications. On plantait alors ces longs pieux profondément dans le sol en les pointant en direction de l'ennemi qui s'approchait. Ou encore, on pouvait creuser un trou et y placer les pieux dans le fond avant de recouvrir l'orifice pour que l'ennemi tombe dans ses pièges et s'y empale. Nous pouvons donc conclure que l'écharde dont Paul parle est loin d'être une épine plantée dans le bout d'un doigt. La souffrance que Paul décrit dans le verset est très intense. L'on pourrait mieux représenter l'image qu'il emploie par celle d'un pieu planté dans le corps. Certaines personnes prétendent que cette souffrance n'avait rien de physique et que Paul ici fait référence aux persécutions dont il était victime, à ses épreuves, à ses peines et ses fardeaux. Je ne crois pas que cela soit vrai et j'aimerais vous expliquer pourquoi. Tournons dans l'épître aux Philippiens, au chapitre 3. Si les souffrances de Paul décrites dans 2 Corinthiens avaient été des persécutions et des peines qui lui avaient été infligées comme la longue liste contenue dans le 11e chapitre de cette même épître les décrit, je ne crois pas qu'il aurait écrit Philippiens chapitre 3 verset 7. Mais ces choses qui étaient pour moi des gains, je les regarde comme une perte à cause de Christ. Sautons maintenant au verset 10. Ainsi, je connaîtrai Christ et la puissance de sa résurrection et la communion de ses souffrances en devenant conforme à lui dans sa mort. Paul veut parler ici des périodes de souffrance expérimentées par Jésus lorsqu'il a expérimenté les tribulations et les peines à cause de son obéissance à son Père. Je ne crois donc pas qu'on puisse dire que l'écharde dans la chair de Paul était due à la persécution des pharisiens et des sadducéens, ni même au problème que la prédication de l'Évangile pouvait lui avoir causé. N'a-t-il pas dit qu'il se comptait béni parmi les hommes et indigne de partager les persécutions et les souffrances du Seigneur Jésus-Christ? Il se considérait indigne du Christ et voulait communier avec ses souffrances parce qu'il avait compris que pour réellement connaître Jésus-Christ, nous devions le comprendre non seulement à la lumière de ses bénédictions, mais également des souffrances qu'il avait expérimentées. Je ne pense donc pas que Paul parle ici de tribulations et d'épreuves, car il n'aurait pas demandé à Dieu, par trois fois, de les lui épargner. Je crois qu'il s'agit de quelque chose de plus personnel. Peut-être est-ce une problématique physique dans sa vie. Je ne crois pas non plus qu'il s'agisse d'une tentation qui ait été au-dessus des forces de Paul. Car alors, comment aurait-il pu écrire 1 Corinthiens chapitre 10, verset 13 ? Aucune tentation ne vous est survenue qui n'ait été humaine, et Dieu, qui est fidèle, ne permettra pas que vous soyez tentés au-delà de vos forces. Mais avec la tentation, il préparera aussi le moyen d'en sortir afin que vous puissiez la supporter. En plus, dans Romains chapitre 6, 7 et 8, il nous enseigne que, peu importe la situation, devant la tentation et les épreuves, nous pouvons trouver la victoire en Jésus-Christ. Il nous parle dans ces chapitres de grandes épreuves et dans le 8e chapitre d'une grande victoire. Il écrit aussi, dans Galates chapitre 2, verset 20, « J'ai été crucifié avec Christ, et si je vis, ce n'est plus moi qui vis, c'est Christ qui vit en moi. » Selon moi, il existe donc de bonnes raisons de dire que Paul souffrait d'une quelconque infirmité physique. Et si nous croyons en ses paroles, nous pouvons conclure que cet état le faisait souffrir et le torturer comme s'il avait un pieu enfoncé dans le corps, et comme si on le battait sur toute la surface de son corps. Rappelons-nous ceci. Nous parlons de l'ambassadeur privilégié de Dieu, de son grand missionnaire. Paul était le grand pionnier de l'Évangile. Voici l'homme dont Dieu voulait se servir à cette époque pour ébranler le monde avec la prédication de l'Évangile. Et pourtant, Dieu a permis qu'il souffre atrocement, qu'il soit dans d'intenses peines, qu'il ait à porter de lourds fardeaux et à supporter de vives douleurs. En dépit de tout cela, Dieu l'a utilisé d'une façon toute particulière. Et si, quand vous souffrez, vous pensez qu'il suffit de prier et de croire en Dieu pour qu'il vous soulage et vous dorlote, vous aurez un réel problème à interpréter la vie de Paul, car les Écritures ne donnent aucun indice à ce sujet. Rien ne nous permet d'affirmer qu'il a été soulagé ou libéré des afflictions et d'adversités qui le tenaillaient. À présent, écoutez attentivement. Les informations que je m'apprête à vous livrer dans les prochaines minutes sont vraiment importantes. Aussi, prenez-les en note. Nous allons étudier ces versets à la lumière de ce dont nous avons discuté et nous allons répondre à cette question tout simplement. Quelle leçon personnelle Paul a-t-il apprise sur l'adversité à la suite de ses souffrances? Il n'a pas seulement été emprisonné à Jérusalem, Césarée et Rome, mais il était de plus poursuivi par l'adversité. Il le poursuivait quand il voyageait et prêchait l'Évangile. Voici donc un homme qui a incroyablement souffert, et pourtant, vous ne l'entendez pas dire, depuis sa cellule, « Priez pour moi, car je souffre beaucoup. » Je ne sais pas pourquoi Dieu m'inflige toutes ces épreuves. Je me demande pourquoi il permet à Satan de me maltraiter de cette manière. Mais que pouvons-nous entendre de lui? Victoire, triomphe. Il a compris l'utilité de l'adversité. Et 2000 ans plus tard, quand nous voulons apprendre comment réagir face à l'adversité, vers qui tournons-nous nos regards? Vers les écrits de l'homme qu'il a supporté, car Dieu lui a enseigné comment vivre victorieusement malgré elle. Votre crayon est-il prêt? Je vous conseille d'écrire les 20 principes dont je vais vous parler. Vous pourrez ainsi vous référer en cas de besoin. Ces notes pourraient aussi vous être utiles comme outil d'évangélisation. Supposons que vous parliez à une personne qui ne veut pas être sauvée parce qu'elle souffre trop et qu'elle trouve Dieu injuste, vous pourriez alors l'aider. consultez les notes que vous auriez prises. Et pendant que Dieu vous montre quelle épreuve cette personne vit et quelle est sa situation, vous pourrez alors commencer à l'encourager. Et pendant qu'elle vous écoute, l'encourager, vous pourrez lui parler de Jésus-Christ et de la relation qu'elle pourrait débuter avec lui afin qu'il la sauve. Ne vous contentez donc pas de noter ces informations n'importe où, comme sur un morceau de papier que vous pourriez perdre. Je vous le répète encore, notez ce que je vais vous dire et conservez vos écrits afin de pouvoir les relire et en parler à d'autres ultérieurement. Je vais survoler rapidement les principes et ne pas les commenter longuement. Nous avons déjà discuté de certains d'entre eux jusqu'à un certain point et nous discuterons des autres plus tard. Numéro 1. Quelle est une des premières leçons apprises par Paul sur l'adversité ? Il existe un objectif divin derrière chaque adversité. Rappelez-vous 2 Corinthiens chapitre 12 verset 7. Et pour que je ne sois pas enflé d'orgueil à cause de l'excellence de ces révélations, Paul a découvert que Dieu avait utilisé l'adversité pour le protéger de son orgueil. Voilà la raison divine derrière cet épisode particulier d'adversité. Numéro 2. Paul a appris que Dieu révèle parfois pourquoi il permet l'adversité dans la vie de ses enfants. Il ne le fait pas toujours, mais dans le cas présent, Paul affirme que Dieu a fait cela afin de l'empêcher de s'enorgueillir. Dieu a considéré qu'il était approprié d'indiquer à Paul pourquoi il agissait ainsi envers lui. Or, ce n'est pas toujours le cas. Cela ne veut pas forcément dire que Dieu lui a répondu tout de suite à sa première prière. « Seigneur, pourquoi est-ce que je souffre autant ?» En lui répondant, « Très bien, Paul, je vais te dire pourquoi. » Nous avons déjà remarqué que Paul a dû prier trois fois. Je crois que c'est seulement au cours de sa troisième tentative que Dieu a montré à Paul pourquoi il souffrait. Paul a prié une première fois pour être libéré de sa souffrance, mais Dieu ne l'a pas exaucé. Il a prié une deuxième fois, toujours sans résultat. Il a prié une troisième fois pour que Dieu le délivre, mais il ne l'a pas fait. Et je pense que c'est seulement après cette troisième tentative que Paul a vécu une expérience avec Jésus-Christ qui lui a permis de comprendre la raison derrière l'adversité. Il n'y a rien de mal à demander à Dieu pourquoi nous souffrons et donc à lui dire « Pourquoi cette épreuve ? Pourquoi est-ce que je souffre comme cela actuellement dans ma vie ?» Ne nous jugeons pas et ne nous condamnons pas si nous voulons savoir pourquoi. Numéro 3. Paul a appris que l'adversité peut-être une faveur de Dieu. Remarquez ce qu'il dit au verset 7. « Et pour que je ne sois pas enflé d'orgueil, à cause de l'excellence de ses révélations, il m'a été mis. » Pendant que Paul souffrait, il s'est mis à considérer son épreuve comme une faveur de Dieu. Même si celui qui le souffletait venait de Satan, il a reconnu sa souffrance comme une faveur de Dieu, car elle avait pour but de le protéger contre lui-même. Le danger de s'enorgueillir était beaucoup plus grand, car alors Dieu aurait pu le mettre de côté, comme un serviteur inutile. Il valait mieux alors, pour lui, souffrir à court terme que d'être disqualifié à long terme à cause de son orgueil. Numéro 4. L'adversité même, si elle vient de Dieu, peut devenir très très douloureuse. En fait, la traduction française pour souffleter a singulièrement adourci la signification du mot original grec, tout comme elle l'avait fait avec Echard. Le verbe kolaviso ressemble plus à une virile correction à coups de poing qu'à une petite claque du revers de la main. Les deux mots grecs donnent une idée plus exacte de l'intensité des souffrances de Paul. Si l'affliction de Paul était physique, certains auteurs ont émis l'hypothèse qu'il puisse s'agir de paludisme ou de malaria. Ce genre de fièvre, parfois mortelle, fait encore aujourd'hui des centaines de millions de victimes à travers le monde. Si Paul était effectivement atteint de cette maladie, il devait vivre des périodes de fatigue intense qui le rendaient incapable de se lever, de prêcher l'évangile, de parler, car il avait de violentes migraines, de la température et beaucoup d'autres symptômes qui l'handicaperaient grandement. Dans ces conditions, Paul aurait très bien pu penser « Seigneur, que se passe-t-il ? Tu m'as appelé à répandre l'évangile de par le monde et tu m'as donné de splendides révélations que tu n'as accordées à personne d'autre. Tu m'as enseigné toutes ces vérités et me voilà couché, étendu, sans même la force de me lever et de mettre un pied devant l'autre, alors que je suis excité à l'idée de répandre l'Évangile. Je pense à toute cette multitude, Seigneur, qui n'a jamais entendu ta parole, et je ne peux rien faire. Seigneur, où es-tu ? Pensez-vous que ce genre de discours irrite Dieu ? Pas du tout. Nous aurions probablement réagi de la même façon. Seigneur, que se passe-t-il ? Tu m'as appelé à proclamer l'Évangile, tu m'as enseigné toute cette vérité, mais me voici complètement vidé, avec de terribles migraines, et mon corps se sent comme s'il avait été tabassé par une bande de fous furieux. Pourquoi m'avoir appelé à te servir si je suis incapable de lever le petit doigt ? Je me sens complètement inutile. Une des choses que Paul a apprises de ces épisodes d'adversité, c'est qu'il n'était pas inutile au royaume de Dieu. Numéro 5. Paul a appris que Satan pouvait être utilisé comme agent d'adversité. Cela ressort clairement de cette phrase. Il m'a été mis une écharde dans la chair, un ange de Satan. L'adversité survient parfois d'une façon pénible et même cruelle. Mais cela ne veut pas dire que Dieu n'y a rien à voir. Nous n'avons qu'à consulter le livre de Job. Au premier chapitre, pour nous en convaincre, Dieu et Satan discutent de Job en ce qui concerne les souffrances de Job. Il nous est impossible d'enlever Dieu du portrait. Il a eu à jouer un rôle certain dans cette affaire. Beaucoup de gens ont de la difficulté à admettre que Dieu soit en partie responsable de leur douleur, de leur souffrance, de leur épreuve ou de leur peine. Pour eux, la vie devrait toujours être agréable s'il n'en tient qu'à Dieu. Mais peut-être un membre de votre famille, un collègue de travail ou toute autre personne. Et Satan se plaît à susciter toutes sortes de situations conflictuelles. Mais Dieu sait comment tirer avantage de chacune d'entre elles. Numéro 6. Dieu nous envoie l'adversité pour nous aider, jamais pour nous nuire. Vous pensez peut-être comment toute cette souffrance pouvait-elle aider Paul ? Vous devez commencer à vous douter de la réponse. 2000 ans plus tard, de qui parlons-nous ? De Paul. De quoi parlons-nous ? De son adversité. Lorsque nous avons besoin d'aider, de réconforter, d'assurer et de force, vers quoi nous tournons-nous ? Vers les écrits de l'apôtre Paul. Il a écrit que l'adversité n'était jamais envoyée pour nous détruire, pour nous, au contraire, nous construire. Et même si Paul devait souffrir, il savait que Dieu accomplirait une œuvre gigantesque dans notre vie. Dieu ne veut pas nous blesser, mais nous aider. Il est écrit dans Hébreux chapitre 12, verset 15, « Veillez à ce que personne ne se prive de la grâce de Dieu, à ce qu'aucune racine d'amertume poussant des rejetons ne produise de troubles et que plusieurs n'en soient infectés. » Mais parfois, nous n'écoutons pas ce sage conseil. Dieu doit donc agir dans notre vie pour y déraciner l'amertume, la rancune ou d'autres attitudes qui empêchent sa grâce de se manifester. Parfois, Dieu doit même tirer fort sur ses vieilles racines, et cela ne se fait pas sans douleur. Nous souffrons à chaque centimètre de racine extraite. Et nous crions, nous pleurons, nous hurlons contre Dieu. Nous boudons, nous réagissons, et nous sommes furieux. Mais il continue à tirer jusqu'à ce que finalement, nous nous exclamions, « Alléluia, merci Seigneur !» Dieu sait exactement ce qu'il doit faire. Et Paul a appris que Dieu n'envoie jamais l'adversité pour nuire, mais pour nous aider. Numéro 7. Dieu ne nous reprochera jamais de prier pour être libérés de l'adversité. Il ne reproche jamais. Nous lisons au verset 8. « Trois fois j'ai prié le Seigneur de l'éloigner de moi. Or Dieu n'a pas répondu à Paul. Tu devrais avoir honte, tu ne peux rien supporter. Pourquoi me demandes-tu d'éloigner cela de toi ? Je me sers de toi comme modèle pour tous les missionnaires et tous les évangélistes qui viendront après toi. Tu devrais avoir honte de prier pour être délivré de cette petite écharde. Dieu n'a jamais reproché à Paul de s'être conduit de cette manière. Et il ne le fera jamais pour nous non plus. Quand son propre fils Jésus-Christ se trouvait dans le jardin de Gethsémané, il a lui aussi crié vers Dieu. Comme on le voit dans Matthieu chapitre 26, verset 39. « Mon Père, s'il est possible que cette coupe s'éloigne de moi, avait-il peur du fouet ou des clous qui allaient transpercer son corps ? Non, Voulait-il éviter de voir sa mère épuisée de chagrin au pied de sa croix? Non. Les souffrances physiques et psychologiques de Jésus sur la croix, bien que considérables, n'étaient rien en comparaison de sa souffrance spirituelle. Il ne voulait pas être séparé de son Père. Rappelons-nous bien ceci. Depuis toujours, Jésus-Christ et Dieu le Père avaient vécu une relation d'unité parfaite. Mais dans le jardin, Jésus savait que le lendemain, pour la première fois sur la croix, il serait séparé complètement de son Père afin de souffrir pour nos péchés. Et que rapporte la Bible sur l'angoisse de Jésus à ce moment? Est-il allé doucement et convenablement prier en s'agenouillant devant le Père éternel, en joignant ses mains dans la prière comme on le voit sur les images pieuses? Non, ce n'est pas ce qu'il a fait. La parole de Dieu dresse plutôt ce portrait dramatique dans Luc chapitre 22, verset 44. Étant en agonie, il priait plus instamment, et sa sueur devint comme des grumeaux de sang qui tombaient à terre. Jésus se trouvait en proie à un stress et à une angoisse terrible, attendant ce moment d'extrême souffrance pendant lequel il serait séparé du Père, ce qui ne lui était jamais arrivé de toute éternité. Aussi, si vous êtes en proie à une violente douleur ou angoisse, ne vous sentez pas coupable de crier à Dieu. « Je t'en supplie, Seigneur Dieu, aide-moi. Je n'en peux plus. Il peut remédier à votre douleur ou à votre angoisse en 24 heures, 24 secondes ou jamais. Mais ne vous sentez plus jamais coupable de demander au Seigneur de vous épargner des épreuves. Revenons à Paul. Nous lisons qu'il dit dans 2 Corinthiens chapitre 12, verset 8 « J'ai prié le Seigneur de l'éloigner de moi, mais la réponse de Dieu n'a pas été « Paul, tu n'as pas honte ?» Mais au contraire, au verset 9, il est dit « Ma grâce te suffit ». Numéro 8. Paul a appris que Dieu nous réconfortera dans les temps d'adversité. Il a appris au milieu de l'adversité, et non pas après que Dieu a éloigné l'adversité de lui, que Dieu lui apporterait un réconfort adéquat et suffisant, même au milieu des circonstances les plus pénibles. Je crois que Paul priait au moment où le mal, dont il souffrait, l'affectait le plus. Il se mettait alors à prier avec plus d'insistance quant à la nature de son mal. Si on lit au verset 7, « Et pour que je ne sois pas enflé d'orgueil à cause de l'excellence de ces révélations, il m'a été mis une écharde dans la chair, un ange de Satan, pour me souffleter et m'empêcher de m'enorgueillir. » On peut comprendre, soit qu'il souffrait continuellement, soit qu'il souffrait d'un mal épisodique. Mais je crois que son mal atteignait parfois des pics particulièrement douloureux. Car il mentionne qu'il a prié trois fois au sujet de ce mal au verset 8. « Trois fois j'ai prié le Seigneur de l'éloigner de moi. » Numéro 9. Dieu nous réconforte et nous laisse jamais seuls face à l'adversité. N'est-ce pas là un sentiment merveilleux? Nous ne ferons jamais face à l'adversité dans la solitude. Et quand Paul a prié Dieu de le libérer, la Bible rapporte que Dieu lui a répondu « Ma grâce te suffit ». En un instant, Paul savait qu'il était en présence de Dieu. Nous ne serons jamais seuls devant l'adversité. Et si nous continuons notre lecture au verset 9, il m'a dit « Ma grâce te suffit car ma puissance s'accomplit dans la faiblesse. Je me glorifierai donc bien plus volontiers de mes faiblesses, afin que la puissance de Christ repose sur moi. » Par l'expression « repose sur moi », Paul nous donne l'impression que Dieu le couvre de sa grâce. La gloire de Dieu descendait sur lui et il trempait dans sa présence divine. Dans ces moments de douleur intense, la puissance de Dieu descendait sur lui et le Seigneur le couvrait de son amour. Il était protégé. Même au milieu des tempêtes, il vivait dans la présence de Dieu. Dans ces moments de grande douleur comme dans ces instants de répit, Paul a appris à vivre sous la grâce de Dieu, qui le couvrait sans cesse. Par conséquent, quand nous sommes conscients de la présence de Dieu, nous pouvons supporter toutes les adversités.
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1: Dans la nature, les dégâts occasionnés par les hommes ne sont pas tous irréversibles. Chez les Betsileo, une des tribus, une des ethnies de Madagascar, c'est une prise de conscience qui va changer le destin de la communauté. C'est ce que nous raconte le film de Philippe Prudent, Rano Mami, une eau malgache. Occasion pour nous d'écouter de la musique malgache.

Escapade, une émission de Didier Blons, montage et réalisation JSL Billan. Aujourd'hui, notre troisième volet consacré à Madagascar. Bonjour à tous, je vous propose, avant de parler de Madagascar et du travail de Philippe Prudent, d'écouter un chanteur qui porte un nom qui sonne comme chez nous, Jean Brice, qui interprète Samy Vélo.

République à régime semi-présidentiel multipartite, le président est le chef d'État et le premier ministre chef du gouvernement. Le pouvoir exécutif est aux mains du gouvernement, tandis que le pouvoir législatif est partagé entre le gouvernement, l'Assemblée nationale et le Sénat. Le pouvoir judiciaire est en principe indépendant des deux premiers. Il y a une grande communauté chrétienne à Madagascar et je n'ai pas résisté à l'idée de vous faire découvrir un gospel de là-bas, Aini Tampo.

0: Personne ne dit Antananarive, surtout pas les malgaches. On dit Tana, peut-être entendrez-vous Antananarivo ou Tananarive, mais la plupart du temps, les malgaches parlent tout simplement de Tana. Philippe Prudent nous en dit un mot évoquant les difficultés rencontrées par la jeunesse et l'insécurité.
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2: Aujourd'hui, on a une surpopulation qui est estimée à 20-25%. Antananarivo déborde, elle sature. La concentration de la population malgache, on n'en peut plus, on n'a plus la capacité de loger tout le monde. Quand vous êtes à Antananarivo, vous avez des familles entières qui vivent, je ne dis pas qui dorment dehors, qui vivent dehors, journée, nuit. Ils n'ont pas de toit, ils n'ont rien, ils vivent sur les trottoirs, dans des cartons. C'est catastrophique. Donc l'insécurité, elle grandit, mais parce que cette jeunesse à qui on promet des choses qui n'arriveront jamais, se retrouvent complètement démunis à proximité des grandes villes où ils voient plein de choses. Ils voient des gens qui roulent dans des gros 4x4, ils voient des téléphones portables, des télés, des gens passer des meilleurs. Mais ça, c'est de la poudre aux yeux tout ça.

0: Un mot à présent sur l'exploitation des ressources minières et plus généralement des richesses naturelles, manière d'évoquer la corruption.
1: Les élections présidentielles se passent toujours aussi un peu sous le même schéma, de la même manière, avec des hommes très puissants, beaucoup d'argent, et qui vont monter leur campagne présidentielle à travers un carnet d'adresses, je dirais, de puissants qui viennent du monde pour exploiter les richesses de l'île, bien sûr, et qui vont payer et qui vont financer la campagne. Et c'est ceux qui donneront le plus, qui permettront aux candidats d'être le plus voyant. Alors on va faire tous les goodies possibles et inimaginables, notamment les t-shirts que l'on voit après. Plus on a des moyens financiers et plus on va pouvoir faire ce genre de communication et donc offrir des cadeaux à la population, les corrompre quelque part. Et voilà, et il sera élu président de la République. Si ça ne se passe pas selon les plans prévus par cette personne, la plus puissante, on s'arrangera pour que tout se passe comme on veut.
0: Une chanteuse, Joby, Namavao et Marina.

0: Lorsqu'on voyage, on devient généralement moins capricieux.
1: Une multinationale, une société étrangère arrive. Tout ce qui est en sous-sol, c'est beaucoup les Norvégiens et les Québécois. Sont les Chinois aussi qui sont en train d'arriver en masse. Mais aussi pour le foncier, acheter des terres et cultiver du riz. Viennent et en fait négocient avec le pouvoir en place. Et tout ça va se faire entre quatre yeux, autour d'une table, autour d'un bon repas. Et donc on va signer un contrat avec le pouvoir en place, qui va bien sûr s'en mettre plein les poches. Et à partir de là, l'exploitation va se mettre en place. Et c'est le pouvoir lui-même qui va tout décider sur place. Si on doit exproprier des malgaches d'une région parce qu'on doit aller creuser des mines et ainsi de suite, on les expatrie, il n'y a aucun souci. Les malgaches n'ont pas leur mot à dire dans quoi que ce soit dans ce pays. C'est un drame. La corruption est omniprésente, elle est à tous les coins de rue, elle est de partout. C'est organisé à tel point qu'aujourd'hui les malgaches eux-mêmes n'emploient même plus le terme de corruption, mais de taxes. On paye des taxes. Sauf qu'une taxe, normalement, c'est fait pour être redistribué sous une autre forme derrière, pour améliorer un quotidien, pour améliorer l'urbanisme, bref. Là, malheureusement, ils ne voient jamais rien revenir. C'est une évidence.
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0: Une danse traditionnelle malgache.

0: L'isolement biogéographique de Madagascar, la variété des climats et des reliefs ont favorisé le développement d'une faune et flore unique au monde, lémuriens, baobabs, caméléons, oiseaux et autres insectes en partie endémiques.
1: J'ai pris pleinement conscience quand même de ce qu'ils avaient construit, de la société qu'ils avaient bâtie là-haut dans ces montagnes perdues au milieu de Madagascar. Ils n'ont rien. Ils n'ont pas d'argent, ils n'ont pas de moyens techniques, d'ingénierie, de machines, mais ils ont une volonté et une fraternité entre eux qui fait face à tout obstacle. Ils ont su construire cette société Betsileo. Ils ont su construire des villages, ils ont su construire, bref, les maisons. Juste incroyables ces maisons. Maisons à étage. Les architectes, ils l'ont dans la tête l'architecture, point, c'est tout. Le fil d'aplomb, il est dans la tête. Ils n'ont rien de tous ces instruments-là. L'aide qui aujourd'hui leur parvient, parce qu'elle est nombreuse, on le sait, Madagascar, sans les aides internationales, ne serait pas ce qu'est Madagascar. Si demain Madagascar n'a plus d'aide qui arrive du monde entier, je ne donne pas cher de leur peau à ces pauvres Betsileo et Malgaches dans l'ensemble. N'empêche qu'ils savent en faire bon usage. Ça, c'est ce qui m'a beaucoup plu.
0: Une biodiversité fragilisée par le développement de l'agriculture et par la déforestation, surtout la déforestation et la culture surbrûlée.

0: Madagascar est d'une richesse absolument incroyable. Richesse naturelle, minière, les forêts, le bois. Richesse touristique, le riz, la pêche, la culture des crevettes. On a des zones de culture de crevettes aujourd'hui qui arrosent le monde entier. En France, ici, quand vous irez acheter vos crevettes, vous regardez d'où elles viennent. Elles viennent de Madagascar, bien souvent. Bien évidemment, le problème, c'est la redistribution de ces richesses. Le peuple malgache n'en profite pas. Le peuple est pauvre, mais pas le pays. La vanille, elle fait partie de cette richesse. Énorme richesse, la vanille. Madagascar, premier producteur au monde de vanille. Premier producteur au monde. Le drame que vit Madagascar aujourd'hui avec la vanille, c'est lié à l'économie mondiale. On consomme de plus en plus de vanille. Madagascar, qui est le premier producteur au monde, n'est plus en capacité de répondre à cette demande. Qu'est-ce qui se passe quand la demande dépasse l'offre? Le cours explose, monte. Le cours de la vanille n'a jamais été aussi haut, à tel point qu'il y a des réseaux qui sont organisés, des réseaux mafieux, sur place, pour aller voler la vanille. Les producteurs se font piller, là encore, leurs ressources naturelles. Et les vols ne se passent pas toujours bien, malheureusement.
1: Nous finirons donc cette émission sur une note pessimiste. 96% des espèces de lémuriens sont considérées comme étant menacées d'extinction du fait de la déforestation et aussi du réchauffement climatique.

C'était Escapade, une émission de Didier Blonz consacrée aujourd'hui au documentaire de Philippe Prudent intitulé Ranomami, une eau malgache. Merci à Gisèle Billan pour sa collaboration technique. Merci pour votre fidélité à tous. Portez-vous bien. Au revoir.

Olivier Blonce, montage, réalisation, Gisèle Billan. Aujourd'hui, un troisième volet consacré à ce pays d'Asie du Sud-Est, la Birmanie. Bonjour à tous, autant vous dire que la faune, la flore, il y a des animaux sauvages que je ne suis pas allé embêter. Et les tigres, ils sont très peu nombreux, il en reste vraiment très peu, 1220 environ pour toute l'Asie du Sud-Est, un animal en voie de disparition. Je n'avais pas vraiment envie de me trouver nez à nez avec un tigre. Les dauphins d'eau douce, pareil, une cinquantaine de dauphins d'eau douce qui restent vivants, pareil, je ne suis pas allé les embêter. En revanche, on voit encore des éléphants domestiques en captivité, près de 6000 éléphants en captivité, mais 6000 éléphants en liberté. Alors la plupart des éléphants domestiqués travaillent dur pour extraire le teck coupé au fin fond des forêts. La Birmanie compte 75% des réserves mondiales de bois de teck. Et cet immense arbre aux larges feuilles représente l'un des plus importants exports du pays. On trouve aussi l'if d'Himalaya. Ces deux familles d'arbres, d'ailleurs, sont livrées à l'exploitation de plus de 20 000 Chinois qui passent quotidiennement la frontière dans la zone Kachin. Toutes les 7 minutes, un camion chargé de troncs d'arbres traverse la frontière entre le nord de la Birmanie et la Chine. L'exploitation forestière est chaotique. Il n'y a absolument aucun contrôle. Un homme, Sai Aite Seng, nous chante à Chitko Osarpei. J'espère avoir un accent tout à fait birman, mais enfin j'en doute quand même un peu.

Les Birmans n'ont pas la notion d'animaux domestiques à proprement parler, si ce n'est peut-être le buffle compagnon quotidien du paysan dans les champs et l'éléphant dont j'ai parlé précédemment, associé à son ousie pour la vie. Les chiens errent dans la ville, dans l'indifférence et le mépris de la population. Dans bien des villages, ils reprennent possession des rues la nuit dès l'extinction des feux et c'est alors que l'on peut entendre une horde de chiens se prêter à de véritables concerts d'aboiements perdus dans la nuit. Une femme maintenant, une chanson romantique par Mino.

0: difficile de parler de la Birmanie sans parler des Rohingyas. Leur histoire remonte au 7e siècle lorsque des commerçants arabo-musulmans viennent s'installer dans la région, peuple de l'Arakan, avant que la Birmanie ne se forme plusieurs siècles plus tard. Ils ont été reconnus comme l'un des groupes ethniques indigènes de la Birmanie après l'indépendance. Malheureusement, rapidement, le régime du dictateur Nguyen leur retire leur identité constitutionnelle. Une loi adoptée en 1983 les classe comme apatrides et leur retire définitivement le statut de minorité ethnique alors qu'ils vivent dans le pays depuis 1300 ans. Une chanteuse, Didi Kinsao.
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toujours à propos des Rohingyas forcés de fuir vers le Bangladesh. Près d'un million de réfugiés sont victimes d'un nettoyage ethnique, c'est comme ça que cela s'appelle. Selon plusieurs ONG, la situation reste très préoccupante et les difficultés d'accès dans la région frontalière du Bangladesh démontrent à elles seules le refus du gouvernement de faire preuve d'une plus grande transparence sur ce sujet. Allez, plus gai, intraditionnel, interprété par un homme.

La Birmanie est un pays bouddhiste plus que la multitude des pagodes que vous verrez pendant votre voyage. C'est la conception de la vie à la birmane qui vous frappera. Les Birmans sont calmes, détachés, simples en toutes circonstances. Que vous soyez athée, chrétien, musulman ou de n'importe quelle autre confession, vous êtes comme eux soumis au cycle implacable des renaissances et cette vie n'étant qu'une étape, que vous en ayez conscience ou non, autant faire de son mieux pour que la suivante soit aussi agréable que possible. Loin de chercher à atteindre la perfection et le nirvana, le Birman n'est pas pressé et accumule les mérites pour la vie à venir. Tout simplement bouddhiste, la Birmanie est le pays de l'effort dosé, de la tolérance et de la non-violence. Quel contraste d'ailleurs avec le régime au pouvoir. Je vous ai dit qu'il y avait aussi des chrétiens. Un gospel birman, un enregistrement qui date de 2019.

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1: Pagode, également appelé Zeddy, de toutes les formes, maison en teck, surpilotis, temples, grands et petits, l'architecture birmane témoigne de la richesse culturelle de ce pays. Si c'est évidemment à Bagan que vous aurez le plus facilement l'occasion de découvrir les temples les plus emblématiques du style birman, on trouve des pagodes dans tout le pays et les plus spectaculaires sont à Yangon. À Bagan notamment, de nombreux temples sont aujourd'hui l'objet de vastes projets de restauration, souvent financés par des organisations internationales ou par le biais de donations. Une chanson d'amour par un homme dont je n'ai pas le nom.

Vite fait, avant de nous quitter, on se demande toujours que ramener des voyages. On se croit toujours obligé de ramener des souvenirs. Alors, il y a des céramiques sur la route de Yangon à Bago. Elles sont d'excellente qualité, un peu encombrantes, mais il est possible d'en envoyer par avion. Il y a également des textiles du lac Inle, le tissage du coton pour les longuisses, vestes, chats, des sacs d'épaule se trouvent un peu partout dans le pays. À Mandalay, les tapisseries et housses de coussins sont brodées de fils d'or et de paillettes. Le tissage de la soie se situe au lac Inle. Et enfin, unique au monde, le tissage de la fibre de fleurs de lotus est visible sur le lac Inle. Et ce sont souvent des vieilles dames qui font ce travail très particulier. Aussi des sculptures de bois à Mandalay ou à Bago, des lacs de Bagan, des ombrelles peintes en soie ou coton, en papier de mûrier parfois. On peut ramener aussi des vaderies, des paniers, des cabas, de l'argent et du bronze, et puis bien entendu des pierres précieuses. Allez, encore de l'amour, toujours l'amour par Kotarkiad.

C'était Escapade, une émission consacrée à la Birmanie par Didier Blond. Ce montage, réalisation, Gisèle Billan. Merci pour votre fidélité à tous. Portez-vous bien. Au revoir.

Bienvenue à tous dans votre émission 15 minutes de grâce et de vérité. Nous arrivons à la fin de cette saison, mais allons encore adorer le Seigneur et recevoir ce qu'il a pour nous aujourd'hui.

0: Alléluia, ouvrons notre cœur à la parole de Dieu.
1: Bonjour mes frères et sœurs, ravi de vous retrouver pour cette dernière session de cette série de 15 minutes de grâce et de vérité. Dans cette série, nous avons parlé de cette conduite digne de sa maison. Nous avons eu l'occasion de parler de pas mal des choses assez pratiques aussi concernant l'église locale, concernant cette conduite, concernant la place que chacun doit avoir, concernant nos jeunes, concernant la louange et l'adoration dans l'église, concernant nos finances pour soutenir. On a parlé un peu de tous ces items-là, brièvement bien sûr, mais aussi dans la simplicité pour être éclairé. Pour cette dernière session, je vais vous parler d'une fondation solide, une maison solide. Quand une fondation est solide, définitivement, il y a possibilité que la maison soit solidement établie. Nous connaissons la parabole de Jésus qui dit comment on doit construire sur le roc et non pas sur le sable. Et nous savons aujourd'hui que tout ce qui se passe dans toutes ces églises, partout, le monde entier, ce n'est pas avec critique, mais en même temps, on voit, il y a souvent tellement de choses qui se passent. On se demande où va l'Église, comment l'Église est dans cet état. C'est pourquoi un retour, un rappel et un retour, un vrai retour vers le ministère apostolique, l'onction apostolique, la révélation de l'Évangile comme elle a été transmise aux 12 apôtres. Et Paul s'était ajouté après pour venir ensemble avec cette équipe, emmener le cœur du Seigneur, emmener la révélation du Fils de l'homme. Les disciples, les apôtres avaient un message, c'était Jésus-Christ et Jésus-Christ crucifié. Jésus avait transmis à leur cœur cette vision que c'est lui, le Seigneur Jésus, qui bâtit son Église. Eux, ils allaient être, on va lire cela, ils allaient être comme des architectes, des maîtres d'architectes, maîtres d'œuvre, si on peut dire, à qui Jésus va confier à poser ce fondement, mais la fondation même, c'est Jésus-Christ et tout ce qui s'est passé à la croix. Amen. Donc, je vais vous lire, on va passer dans quelques versets rapidement. Et dans Michée, par exemple, le chapitre 4, nous lisons dans Michée, le chapitre 4, « Le Seigneur avait déjà la vision de cette église, la maison de Dieu, la maison de l'Éternel, une église sur un fondement, sur le sommet fondé. » Il dit, le chapitre 4, le verset 1er, « Il arrivera à la fin des temps, le temps de l'église, bien sûr, que la montagne de la maison de l'Éternel sera fondée. » Amen. « Sur le sommet des montagnes, pour nous montrer cette construction solide, ferme, qu'elle s'élèvera par-dessus les collines et que les peuples y afflueront. Des nations s'y rendront nombreuses et diront, « Venez et montons à la maison de l'Éternel, à la maison du Dieu de Jacob, afin qu'il nous instruise de ses voies et que nous marchions dans ses sentiers. » Amen. La maison de Dieu. Voilà, ils venaient dans la maison de Dieu. L'église, c'est l'endroit où ceux qui ont touché par Dieu, qui ont goûté à l'amour de Dieu, doivent venir pour être instruits par le Seigneur, pour vivre, pour sortir du monde, séparer du monde. La première fois que les disciples ont ouvert leur bouche pour parler, le message a touché des peuples, des frères et sœurs. 3000 âmes sont venues au Seigneur et l'apôtre Pierre n'a pas hésité pour leur dire « Séparez-vous ». Repentez-vous et séparez-vous. L'Église emmène cette séparation. C'est le lieu où il y a une fondation solide pour qu'on ne vienne pas vivre comme le monde, mais au contraire, on quitte le monde derrière nous, on vient pour vivre, pour être instruit, pour vivre selon le plan de Dieu. Car de Sion sortira la loi et de Jérusalem la parole de l'Éternel. Il sera juge entre des peuples nombreux. Il sera arbitre. La parole, c'est Jésus. Jésus est la parole de Dieu. Il sera arbitre des nations puissantes, lointaines. Voilà ce que le Seigneur avait dans son cœur pour l'Église. Je lis, on passe tout de suite à un autre passage dans Zacharie, le chapitre 4. Quand le Seigneur voulait restaurer son Église, voulait restaurer le temple à l'époque, Nous voyons comment Zorobabel a été appelé à venir ensemble avec Josué pour construire, mais l'esprit qui était sur Zorobabel, c'était un esprit prophétique à l'époque, mais qu'aujourd'hui on peut référer ça comme un esprit, le ministère apostolique, parce que le Seigneur l'avait confié, il avait le fil à plomb en la main, il avait été appelé à poser la fondation. La Bible nous dit dans Zacharie, le chapitre 4, alléluia, nous aimons la parole de Dieu, le verset, on lit à partir du verset 6, « Alors il reprit et me dit, c'est ici la parole que l'Éternel adresse à Zorobabel. Ce n'est ni par la force, ni par la puissance, mais par mon esprit, dit l'Éternel des armées. Qui es-tu, grande montagne, devant Zorobabel? Tu seras plané, il en sortira la pierre principale au milieu des acclamations. Grâce, grâce pour elle. La grâce et la vérité sont venues par Jésus-Christ. Amen. Nous voyons ici comment Josué et Zorobabel, sacrificateurs et rois à l'époque, comment ils étaient remplis du Saint-Esprit. C'était le ministère du Saint-Esprit. C'était l'autorité du Seigneur pour construire, ni par la force, ni par l'intelligence, mais par l'autorité de Dieu, que le peuple de Dieu allait être établi, une autorité que le peuple de Dieu a besoin pour être construit, pas la loi, mais avec la grâce de Dieu, c'est possible. Amen. La Bible nous dit, et le verset 8, « La parole de l'Éternel me fut adressée en ces mots, « Les mains de Zorobabel ont fondé cette maison. » Amen. On parle d'une fondation, « Fondé cette maison, ses mains l'achèveront, et tu reconnaîtras que l'Éternel des armées m'a envoyé. » L'apôtre est envoyé. Zorobabel est envoyé. Amen. Vers vous. Qui donc a méprisé le jour des petits commencements? L'on se réjouit en voyant le fil à plomb dans la main de Zorobabel. Nous voyons le Seigneur, comment il construit son Église. Paul avait un message, si vous pouvez tourner avec moi, dans 1 Corinthiens. L'Évangile, c'est la puissance de Dieu. Amen. Le plan de Dieu pour construire nos vies, pour nous établir dans sa parole. Paul dit dans Romains, pardon, le chapitre 1er, il dit, « Je n'ai pas honte de l'Évangile. C'est la puissance de Dieu pour le salut de quiconque croit. » Amen. C'était ça le message de l'apôtre Paul. Toujours dans Romains, le chapitre 1er, le verset 16, on a lu, verset 17 aussi. En effet, la justice de Dieu s'y révèle par la foi et pour la foi, selon qu'il est écrit, le juste vivra par la foi. Amen. Dans 1 Corinthiens, on va essayer d'aller un petit peu vite, on voit tous ces versets, sont des rappels. Vous connaissez la parole de Dieu, vous connaissez le message que les apôtres ont prêché, particulièrement l'apôtre Paul, il dit pour moi, lorsque je suis dans 1 Corinthiens, le chapitre 2, verset 1er, il dit, « Pour moi, frère, lorsque je suis allé chez vous, ce n'est pas avec une supériorité de langage ou de sagesse que je suis allé vous annoncer le témoignage de Dieu. Car je n'ai pas jugé bon de savoir autre chose parmi vous, sinon Jésus-Christ et Jésus-Christ crucifié. » Amen. C'était ça le message qui a emmené cette bouleverse, qui a emmené cet établissement dans la vie du peuple de Dieu. L'Église doit être construite sur cette fondation, sur ce message emmené par la grâce de Dieu, emmené par l'onction de Dieu, emmené par le Saint-Esprit au travers des apôtres. Amen. C'est comme ça qu'on aura une fondation solide. Et sur une fondation solide, on est sûr de construire et de voir le Seigneur construire une maison solide. Amen. Et tout ce qu'on a parlé précédemment, dans cette conduite, dans la maison de Dieu, peut trouver sa place, peut trouver cet épanouissement et voir le Seigneur ajouter à son Église. Paul continue, il écrit dans 1 Corinthiens, le chapitre 3, Le verset 10, il dit, « Selon la grâce de Dieu qui m'a été donnée, comme un sage architecte, j'ai posé le fondement et un autre bâti dessus, mais que chacun prenne garde à la manière dont il bâtit. Car personne ne peut poser un autre fondement que celui qui a été posé, savoir Jésus-Christ. » Amen. Fondation, c'était le message de la croix de Jésus-Christ, la révélation de la croix de Jésus-Christ. Dans 1 Corinthiens, le chapitre 4,

0: Paul dit, le verset 17, Paul écrit, il dit, à cet effet, donc quand il a parlé de l'évangile du Seigneur, là il dit, à cet effet, je vous ai envoyé Timothée, qui est mon enfant bien-aimé et fidèle dans le Seigneur. Il vous rappellera mes voies en Christ. Un fils, il est fidèle. Pourquoi il est fidèle? Parce que premièrement, il a été engendré, il a saisi l'esprit de l'évangile. Il a saisi le cœur que Paul transportait et surtout le message que Paul avait comme un apôtre. Il a été engendré, il a saisi l'esprit de l'évangile et fidèle veut dire il ne va pas se laisser détourner, il va garder le message. Et Paul dit, quand il va envoyer Timothée, qu'est-ce que Timothée va faire? Est-ce qu'il va profiter de devenir le pasteur de l'Église et commencer à faire toutes sortes de choses? Non. Il va fidèlement transmettre le message qu'il a reçu. Il va fidèlement emmener le message de fondation dans l'Église. Voilà ce qu'il dit. Je vous ai envoyé Timothée, qui est mon enfant bien-aimé et fidèle dans le Seigneur. Il vous rappellera mes voies en Christ, telles que je les enseigne partout dans toutes les églises. Paul avait un seul message, Jésus-Christ et Jésus-Christ crucifié. C'est le message de la fondation d'une église solide que le Seigneur veut construire et qu'on est appelé à prendre garde à la manière de construire ensemble avec le Seigneur. J'étais ravi d'être avec vous pour toute cette saison et je sais que celui qui vient après moi va encore une fois emmener le cœur de Jésus pour vous. Que le Seigneur vous bénisse. Et je vous retrouve à très bientôt. Merci beaucoup.
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1: Je suis arrivé tout petit dans cette église parce que mon père en était le pasteur. Donc j'avais des circonstances, disons, favorables, pourrions-nous dire, pour connaître Dieu. En fait, effectivement, j'ai été élevé donc dans les voies du Seigneur depuis tout petit, bien évidemment. Et j'ai toujours su que ce

une chance, un privilège extraordinaire de voir que ce livre qui a été écrit il y a plus de 2000 ans, et pour certains livres bien plus encore, est un livre qui est toujours d'actualité, qui est non seulement un livre d'actualité, mais qui traite des problèmes d'actualité, et plus encore, qui est la parole de Dieu. Et ça, ça m'a marqué de savoir que on pouvait vivre encore au XXe siècle à l'époque, qu'on pouvait vivre ce que la Bible enseignait, que c'était la vérité, et qu'il y avait dans cette parole la solution à toutes nos questions. Mais pour autant, moi je n'avais pas fait ce pas. Alors bien sûr, dans les réunions d'école du dimanche ou dans les colonies que j'ai faites, les camps que j'ai faits, et surtout à ces moments-là, je le reconnais, et je crois qu'il faut encourager, si vous êtes parents, là, à encourager vos enfants à fréquenter de tels rassemblements, parce que là, dans une ambiance favorable, eh bien ils sont au contact avec la parole de Dieu, et c'est ainsi que moi j'ai fait quelques avancées, quelques pas. Et à plusieurs reprises, j'ai répondu à des appels avec mon cœur d'enfant et puis de jeune adolescent, mais vous savez, vous ne savez peut-être pas, mais quand on est enfant de chrétien, on est souvent tiraillé entre deux choses, entre ce qu'on entend et on sait que c'est la vérité. Et on sait que tôt ou tard, il va falloir accepter ce Sauveur et ce Seigneur, et l'accepter comme Sauveur d'une part et comme Seigneur d'autre part. Mais de notre côté, on voit les copains à côté qui vivent différemment et qui, ma foi, ont pas l'air si malheureux que ça. Ils ont parfois l'air même de bien s'amuser, et c'est assez tentant d'essayer de faire un peu comme eux. Mais moi, je bénis le Seigneur parce que la parole qui m'avait été apportée m'a toujours gardé de faire des bêtises, et le Seigneur m'a gardé du mal. Bon, bien sûr, j'ai péché. Bien évidemment, je l'ai compris par la suite. J'ai péché comme tous ont péché, sont privés de la gloire de Dieu. Mais le Seigneur m'a gardé de faire des bêtises que j'aurais regrettées toute ma vie certainement. Et ça, je lui en rends grâce encore. Et puis, il a fallu donc, comme je vous le disais tout à l'heure, que je me décide personnellement. Et ça a été différentes étapes. Alors, je ne veux pas dire qu'il y a une date précise où dire voilà, c'est le jour où je me suis réellement converti. Mais mon cheminement était un petit peu comme un cheminement en marche d'escalier où je montais, je faisais des expériences. Je retombais à la rentrée, je remontais un petit peu. Et puis finalement, j'ai compris que ça ne pouvait plus durer. Et ça, c'était en 79, j'avais 17 ans. Et là, j'ai compris que ça ne pouvait pas durer comme ça, que je me trouvais un petit peu comme ce garçon dont la Bible parle, qui s'appelait Eutychus, qui était assis sur le bord d'une fenêtre. Là, d'un côté, à l'intérieur, il y avait Paul, l'apôtre Paul, Saint Paul, qui apportait la parole de Dieu, et Eutychus était là à écouter d'une part, et ça l'intéressait, bien évidemment, parce qu'il savait que c'était la parole de Dieu, et puis de l'autre, il était au bord de la fenêtre, il y avait peut-être les copains en bas qui s'amusaient et qui l'attendaient, et puis vous savez ce qui lui est arrivé à ce garçon. Il est tombé du mauvais côté. Et un jour, dans un camp scout, je disais, en parlant de cette histoire, à ces jeunes qui m'écoutaient, je dis, quand on est comme ça, entre deux chaises, ou quand on est assis sur le rebord d'une fenêtre, finalement, on tombe, finit toujours par tomber. Le problème, c'est qu'on tombe toujours du mauvais côté. Eutychus est tombé du mauvais côté. Bon, heureusement, Paul était là, et le Seigneur était là, il a été relevé, et puis il a réintégré l'intérieur de la maison. Et moi, j'ai compris qu'il fallait que je me décide avant de tomber vraiment, et de tomber du mauvais côté, et peut-être définitivement. Et donc c'était en 79, à la suite de différentes expériences que je ne vais pas vous rapporter là, mais j'ai compris qu'il fallait que je me décide. Et peut-être certains s'en rappellent-ils, c'était le 10 juin, le jour des premières élections européennes. Je me suis retrouvé ici, là devant, le dimanche matin, à pleurer devant tous. Peut-être certains s'en rappellent, moi je m'en rappelle. L'après-midi, il y avait des baptêmes, et je me suis fait baptiser le 10 juin 1979. J'avais compris que c'était fini, il fallait que je me décide. J'avais assez joué avec la patience de Dieu. Ce que j'ai retenu, ce que je retiens toujours, c'est que le Seigneur a vraiment été patient avec moi. On a dit que Dieu était bon, qu'il faisait des choses grandes et merveilleuses, et c'est vrai. Et pour moi, je peux vous garantir qu'il a été patient, et il l'est encore. Parce que je ne suis pas parfait, mais je sais que maintenant je suis dans la bonne voie. J'ai choisi de le suivre depuis donc quelques années de cela, et je ne le regrette absolument pas. Je sais où je vais. Je vais vous faire une petite confession. Il m'est arrivé quand j'étais enfant de me réveiller la nuit, à quelques reprises, avec un sentiment d'angoisse épouvantable, dire « ça y est, le Seigneur est revenu ». Et discrètement, j'allais... ça m'est arrivé à 2-3 reprises, regardez, mais je suis pas le seul, je pense, dans la chambre de mes parents. Non, ils sont encore là. Ils sont encore là. Le Seigneur n'est pas revenu. Mais maintenant, vous savez, si le Seigneur revient cette nuit, je sais où je vais. Et ça, c'est pas parce que je le mérite. C'est parce que le Seigneur m'a fait grâce. C'est parce que je lui ai remis mon péché. Je lui ai dit, Seigneur, pardon pour ce que je t'ai fait. Je veux maintenant suivre tes voies. Je veux suivre tes pas. Je veux marcher à l'exemple de Jésus du mieux que je peux jusqu'à ton retour. Mais si le Seigneur revient, là, cette nuit,

0: je sais où je vais, parce que c'est une réalité, une certitude de sa parole, puisque je suis maintenant son enfant. Il m'a préparé une place, il attend que j'arrive, peut-être bientôt.
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1: Amis auditeurs, bonjour, bienvenue à l'écoute de cette émission où nous allons accueillir le docteur Jean-Pierre Berg, dermatologue.

0: Docteur Berg, bonjour.
1: Bonjour.
0: Je vous remercie infiniment d'avoir accepté de partager ce temps avec nous, ce temps qui nous permettra en quelques émissions de découvrir un peu mieux la dermatologie, parce que on a tous une petite idée de quoi il s'agit, mais c'est important d'avoir le professionnel pour mieux comprendre tout ce qui se passe. Alors, un dermatologue, qu'est-ce qu'il traite? Quel est son champ d'action précisément?
1: Eh bien, le dermatologue s'occupe de la peau, évidemment, essentiellement. La peau, ben, c'est l'organe qui nous recouvre. C'est donc un très gros organe qui est très important, parce que c'est aussi une zone d'échange entre notre intérieur et puis l'extérieur. Et puis, en plus de la peau, ben, il y a tout ce qui est rattaché à la peau, c'est-à-dire les fanaires. Donc, par fanaire, on entend les cheveux et les ongles. Et puis aussi les muqueuses. Donc, les lèvres, la bouche, les organes génitaux.
0: La dermatologie, comme vous nous le dites, donc, couvre un large champ. J'aimerais peut-être maintenant savoir quels sont ces types de maladies qu'elle traite. Est-ce qu'il s'agit plutôt de maladies héréditaires ou bien infectieuses? Est-ce qu'on peut avoir des chapitres là aussi?
1: Alors oui, tout à fait. Donc, on retrouve un petit peu toute la pathologie qu'on retrouve de toute façon en médecine. C'est-à-dire qu'il y a des maladies dont on connaît bien les causes, des maladies dont on ne connaît pas les causes, des maladies à causes multiples. Alors, dans tout ça, on va retrouver effectivement, il y a des maladies à cause héréditaire, des maladies génétiques qui sont à transmission variable selon le type de maladie. Et puis il y a des maladies qui sont acquises et qui vont faire intervenir des agents infectieux. Donc les agents infectieux, c'est les virus, les bactéries, les champignons, les parasites, et qui, bon, évidemment, peuvent s'exercer aussi au niveau de la peau et des muqueuses. Il y a aussi, bien sûr, les maladies allergiques qui sont à la mode, mais enfin qui concernent beaucoup la peau.
0: Elles sont à la mode, c'est-à-dire que c'est parce qu'on en parle plus ou est-ce qu'il y a une recrudescence?
1: Peut-être les deux, parce qu'on en parle plus, mais il y a peut-être aussi une recrudescence du fait de facteurs d'environnement. Par exemple, l'eczéma du nourrisson, qui est une infection multifactorielle, un peu héréditaire, liée à l'environnement, se retrouve à une incidence beaucoup plus importante dans les pays développés. Voilà, donc
0: c'est un constat.
1: C'est un constat, voilà. Et puis, il y a évidemment, maintenant, la recherche évolue beaucoup, et puis il y a donc tout un ensemble de maladies dont font partie le groupe des maladies auto-immunes. Alors là aussi,
0: une maladie auto-immune?
1: C'est lorsqu'il apparaît des anticorps qui sont dirigés contre une partie de votre organisme. Mmh. Alors ça peut se retrouver au niveau de tous les organes, et ça peut se retrouver au niveau d'organes, au niveau de constituants de la peau. Et là, c'est pareil, c'est très complexe, parce que ces anticorps, d'où viennent-ils? Comment est-ce qu'ils sont en fait liés à une maladie infectieuse qui a entraîné l'apparition d'anticorps contre l'agent infectieux, et ces anticorps, malheureusement, vont aussi avoir une action contre des éléments normaux de la peau? Toutes les hypothèses sont possibles, et c'est un vaste champ d'études Mais pour l'instant, en fait, ce sont des maladies quand même pas les plus courantes, et qui en fait vont s'exercer, c'est-à-dire peut-être qu'un agent infectieux va, sur certains terrains, aboutir à ce type de maladie auto-immune.
0: Et vous avez justement parlé d'actualité, de nouvelles technologies. Est-ce que la dermatologie a aussi bénéficié de ces nouvelles technologies et aussi ouvert d'autres champs?
1: Alors, oui, la dermatologie a bénéficié d'avancées, bien sûr, à la fois au niveau du diagnostic et de la thérapeutique. Au niveau du diagnostic, on peut les techniques d'études histologiques, d'histochimie, d'immunohistochimie, qui permettent de mieux, justement, caractériser certaines maladies. Il est possible on peut mieux typer les cellules qui sont examinées lors de ces examens. Donc, toutes ces techniques ont profité aussi à la dermatologie. Même quelquefois, c'est la dermatologie qui a un petit peu tiré ces groupes de maladies. Et au niveau thérapeutique, il y a eu des gros progrès au niveau pharmacologique. Il y a eu l'apparition de médicaments comme les rétinoïdes, qui sont une très grande avancée.
0: Dans quel cadre particulièrement?
1: On peut citer rapidement deux affections. La plus répandue, c'est l'acné. Donc il est possible maintenant de traiter les acnés les plus graves de façon très efficace grâce à un de ces médicaments. Et puis un autre médicament de cette famille des rétinoïdes qui sert à traiter en particulier le psoriasis. Et puis toute cette famille des rétinoïdes qui peut aussi être utilisée de façon locale, qui est entre autres peut-être le premier véritable facteur anti-vieillissement connu. Donc vous voyez, on part sur plusieurs types d'affections grâce à cette famille de médicaments.
0: De médicaments et puis qui actuellement,
1: voilà. Et puis on voit apparaître aussi de nouveaux médicaments. Enfin, on va voir apparaître de nouveaux médicaments qui sont des médicaments qui jouent justement sur le système immunitaire, qui vont permettre peut-être d'avoir des alternatives aux produits à la cortisone. Donc ils sont en cours de développement en dermatologie et permettront pour ces affections chroniques sur lesquelles les corticoïdes finissent par avoir trop d'effets secondaires, d'avoir des alternatives thérapeutiques intéressantes.
0: On voit que cela bouge beaucoup aussi en dermatologie, Dr Berg, et on se retrouve après quelques notes de musique.

0: Docteur Berg, on a parlé de ce qui faisait du souci au niveau santé, en ce qui concerne la dermatologie. Il y a aussi tout un domaine, je crois, de la dermatologie qui nous touche, c'est l'esthétique, et en particulier l'utilisation du laser qui n'est pas utilisé uniquement, j'imagine, pour l'esthétique. Mais parlez-nous un petit peu de ce nouveau procédé dont on ne sait pas grand-chose.
1: Le laser, donc, c'est aussi des nouveautés thérapeutiques. Donc, c'est une nouveauté dans des tas d'autres domaines, en ophtalmologie, entre autres, enfin, dans des tas de domaines. Pour la peau, c'est aussi un plus. Alors, ça ne traite pas que de l'esthétique. Il faut d'ailleurs pas parler du laser, mais des lasers, parce qu'il faut avoir un laser pour traiter certaines choses, un autre pour traiter d'autres choses. Pour ce qui est de l'utilisation en pathologie, c'est surtout les lasers qui vont traiter les taches de vin, qui sont donc ces angiomes héréditaires, congénitaux, pas héréditaires, et qui siègent quelquefois sur le visage, qui sont très disgracieux et qu'on sait maintenant beaucoup mieux soigner qu'avant. Et puis le laser... D'autres lasers peuvent être utilisés pour des choses plus futiles, comme enlever des tatouages, par exemple. D'autres lasers encore peuvent être utilisés pour faire ce qu'on appelle du resurfacing, c'est-à-dire effacer des rides, par exemple.
0: Quand on utilise ce laser, est-ce que cela consiste à finalement enlever une certaine couche de
1: l'épiderme
0: ou de l'épiderme, je ne sais pas ce qu'il faut
1: pour
0: dire.
1: Pour le laser hard surfacing, c'est effectivement ce qui se passe. C'est une abrasion dont l'épaisseur est contrôlée par les paramètres précis du laser. Quand il s'agit de traiter des lésions de couleur, donc soit rouge comme les angiomes, soit foncé comme le tatouage, par exemple, les pigments noirs, on utilise des couleurs complémentaires. Donc le laser a une cible privilégiée, c'est-à-dire que le rayonnement laser va traverser les tissus normaux et va entraîner un échauffement du tissu cible, donc du tissu rouge quand il s'agit de tumeurs vasculaires et éventuellement de l'éclatement de pigments de tatouage. Et donc, le laser a une cible privilégiée, c'est-à-dire qu'il va entraîner beaucoup de dégâts au niveau de sa cible, c'est ce qu'on recherche, et moins de dégâts ou peu de dégâts au niveau des tissus sains avoisinants. Donc, on aura un traitement avec peu ou pas de cicatrices.
0: Et est-ce que ces rayons laser, est-ce que ces lasers ont déjà supplanté la neige carbonique ou c'est complémentaire ?
1: C'est complémentaire. D'abord, il faut quand même voir qu'il y a une question de coût. Ces matériels coûtent cher, ont une durée de vie, une espérance de vie qui est très courte, puisqu'ils deviennent vite obsolètes, remplacés par d'autres. Donc, il y a des questions un petit peu d'amortissement, de gros sous, qui font qu'on ne va pas utiliser un laser si on peut aussi bien... donc, on peut, par exemple, pulvériser une verrue avec un laser à 500 000 francs, mais on peut aussi bien le faire avec un bistouri électrique... Qui coûte 10 000 francs ou avec un petit peu d'azote liquide. Donc, si vous voulez, le laser ne va pas tout remplacer, mais il est possible que petit à petit, il gagne du terrain et qu'on ait des machines qui deviennent de plus en plus perfectionnées, de plus en plus abordables, éventuellement polyvalentes. On peut espérer avoir des lasers. Il en existe déjà qui peuvent travailler sur différentes longueurs d'onde. Donc, à ce moment-là, ça permettra d'avoir un outil plus courant. Mais on n'en est pas encore tout à fait là. Donc les bonnes vieilles techniques sont encore tout à fait valables. Mmh. Et il faut penser aussi que le laser n'est pas indolore. Donc il y a quand même, il faut une énergie pour détruire quelque chose. Donc même si on a une cible plus spécifique, malgré tout, il faut quand même une énergie. Et cette énergie est ressentie comme une douleur. Donc le laser est un outil très intéressant, n'est pas un outil miraculeux, magique.
0: J'ai l'impression, à vous entendre, docteur, que vous exercez votre profession à un moment assez, assez passionnant, où vous êtes un petit peu la charnière entre les anciennes méthodes et tout ce qui est en train de se découvrir comme nouvelle technologie.
1: Alors là, est-ce que ce n'est pas une question que tout le monde se pose quand il vit ? Est-ce qu'on n'a pas toujours l'impression d'être à une période
0: passionnante,
1: tant mieux. Hein.
0: En tout cas, nous sommes passionnés par ce que vous nous dites, Dr Berg, et je vous remercie beaucoup de nous retrouver pour la prochaine émission. À bientôt.
1: Merci à vous.
0: C'était Question de santé, un capital santé à connaître et à préserver, et des spécialistes pour en parler. Je recevais aujourd'hui le docteur Jean-Pierre Berg, et il était question de dermatologie. À bientôt.

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2: Bonjour à toutes, bonjour à tous et bonjour Laura.
3: Bonjour Henri.
2: Nous nous retrouvons là avec une série d'émissions qui cette fois-ci sont à ma demande.
3: Eh oui.
2: Étant client de l'herboristerie Brin d'Herbe, ben je me suis dit il y a peut-être des remèdes qui sont souvent demandés et qui sont un peu des remèdes pour tous les jours presque. D'où donc ta réponse, t'es positive. Que tu as appelé les remèdes intelligents. Et on va commencer aujourd'hui par un produit qui s'appelle du Flexosil. Le Flexosil que j'emploie en pommade.
3: Oui, tout à fait.
2: En gel. Mais là, tu nous parles de sa manière de le prendre en boisson.
3: Comme vous l'avez dit, Henri, il y a des sujets en fait qui sont récurrents en magasin, des sujets qui concernent beaucoup de monde. Et là, effectivement, le Flexosil, c'est une référence que j'aime beaucoup conseiller pour tous les problèmes articulaires.
2: Articulaires, articulations, tout ça est impliqué par ce produit-là, sous forme de gel ou sous forme de solution buvable.
3: Alors le gel amassé, lui, il va vraiment soulager la douleur, mais effectivement, la formule à boire, elle est intéressante aussi dans le sens où il y a des actifs différents qui vont travailler sur un plus large spectre, en
2: alors
3: fait.
2: Alors que le nom des deux est le même.
3: La base est la même, c'est-à-dire que c'est un remède à base de silicium, d'où Flexosil, parce que SIL comme silicium, qui est un élément vraiment important pour les articulations.
2: D'accord.
3: Mais cette formule-là à boire, elle est très intéressante et j'aime beaucoup la conseiller en magasin. Premièrement parce que ça soulage les douleurs articulaires puisqu'il y a des actifs anti-inflammatoires. On va retrouver l'arpagophytum, le saule, le cassis et le bouleau qui est un bon anti-inflammatoire et qui nettoie aussi les articulations. Donc qui est utile dans les crises de gouttes par exemple. Voilà, premièrement c'est un remède qui agit vite parce qu'il soulage la douleur. Dans cette formule on trouve de la glucosamine. La glucosamine, c'est quelque chose qu'on fabrique naturellement à partir du glucose, donc le sucre, et de la glutamine, qui est un acide aminé. La glucosamine, c'est un précurseur de la chondroïtine, et ça rentre dans la composition de l'acide hyaluronique. Ce qu'il faut retenir, c'est que c'est quelque chose qui est très utile, en fait, pour les tissus articulaires, comme les ligaments, les tendons, les cartilages, voilà, ainsi que le silicium, ce qui est beaucoup contenu dans le Flexosil. Voilà, tout ça, ça aide ces tissus-là. Donc, à la fois, c'est un remède qui agit sur les douleurs, et donc sur la conséquence de la problématique articulaire, mais aussi sur la cause. C'est un peu comme si on remettait du gras dans l'articulation qui est un peu rouillé. Donc c'est très intéressant parce qu'on agit sur la cause à ce moment-là.
2: Autre produit là-dedans dans le Flexosil ?
3: Alors il y a de la prêle et du bambou qui eux aussi vont apporter du silicium. C'est un très bon complexe pour aller nourrir donc effectivement les os, les cartilages des articulations, les tendons, mais aussi les muscles. Et bah, accessoirement, ça va aider un peu la peau, les vaisseaux sanguins.
2: Presque miraculeux.
3: Voilà. Miraculeux non, mais fonctionne très très bien. Ça oui.
2: C'est un oligo-élément.
3: Le silicium, oui, tout à fait. En soi, le silicium, c'est un élément qui va nourrir aussi, par exemple, la peau. Oui, on va avoir une peau qui sera un peu de meilleure qualité si on prend le Flexosil, mais globalement, il y a quand même des produits mieux formulés pour la peau, et celui-ci, on va vraiment le prendre pour toute affection articulaire, notamment.
2: Flexosil, retenez bien le nom. Comment doit-on prendre le Flexosil ?
3: Alors moi, je le conseille pur, parce que même j'ai vu sur certains sites qu'on pouvait le diluer dans l'eau, mais moi, je le conseille toujours pur, parce que le silicium, c'est un élément qui compose le verre. Donc si vous mettez votre bouchon de Flexosil dans un verre en verre, le silicium va se coller aux parois, et du coup, on va beaucoup moins en boire, ce qui est quand même bien dommage. Donc il vaut mieux prendre le bouchon cul sec, idéalement 3 fois par jour. Après, pour ceux qui sont pas chez eux à midi, ben déjà matin et soir, ce sera bien.
2: Comme pour tout remède, il y a naturellement une part de précaution d'usage.
3: du fait des plantes qui sont dans la formule, il faudra être prudent pour les personnes qui sont sous anticoagulants, puisqu'il y a des plantes qui sont un peu fluidifiantes pour le sang. Et il y a du bouleau. Le bouleau, ça contient des dérivés salicylés. Donc les personnes qui sont allergiques à ces dérivés-là ou à ces molécules-là, comme l'aspirine par exemple, ne doivent pas prendre ce produit-là.
2: Je suppose que c'est un réflexe que tu as lorsque des gens demandent ce produit, de leur rappeler ces précautions à prendre.
3: Alors, il faut effectivement poser la question en tant que professionnel, mais en tant que client, il faut toujours dire ses antécédents médicaux et ses allergies pour qu'on puisse vérifier spontanément.
2: Ok, c'est donc un produit qui est fait par un laboratoire.
3: C'est un laboratoire que j'aime beaucoup qui s'appelle Nutrition Concept. Effectivement, ils sont en Alsace.
2: Ça, c'est le nom du labo.
3: Oui, le nom du labo, Nutrition Concept. Ils sont très, très rigoureux sur l'approvisionnement des actifs, hyper pointu sur les formulations. C'est vraiment des références de sérieux et de compétences métiers. Et en plus de ça, à chaque fois qu'on les a au téléphone, c'est des gens qui sont adorables, d'une gentillesse incroyable. Donc nous, on travaille avec eux depuis plus de 30 ans et c'est toujours un vrai plaisir.
2: Ça dit quelque chose.
3: Oui.
2: Donc c'était aujourd'hui le Flexocil en solution buvable, principalement pour les articulations, mais pas que, tu nous l'as expliqué. Merci beaucoup, Laura. La semaine prochaine, un autre remède intelligent est souvent utilisé pour des problèmes de tension. On se réjouit de t'entendre la semaine prochaine. Au revoir, Laura.
3: Au revoir.
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0: 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Docteur Elisabeth Colmont, bonjour.
1: Bonjour.
0: C'est un plaisir de vous retrouver. Nous avons eu l'occasion de faire quelques connaissances de votre expérience. Vous êtes médecin endocrinologue, nutritionniste, spécialiste de maladies de civilisation. Et nous avions défini la santé comme un tout. Mais la nature aussi est un tout, Elisabeth Colmont.
1: Eh bien oui, c'est vraiment une notion très importante de voir que tout contribue à la santé. On l'a vu par rapport à l'être humain, qui est un tout, aussi bien physique, mental que spirituel. Mais en effet, ce qui a été pour moi l'occasion d'une découverte et d'un bond en avant dans ma médecine, au niveau personnel, au niveau familial et au niveau de mes patients, bien entendu, c'est de réaliser que tout contribue à la santé et que non seulement l'homme est un tout, mais chaque chose créée, chaque chose qui existe dans la nature est nécessaire pour notre bien-être et pour notre équilibre. Alors je prends un exemple, c'est vrai que par exemple en 1975, la révolution sur le plan diététique s'est faite grâce à deux médecins anglais qui s'appellent Burkitt et Trowell et qui par contre travaillaient dans des hôpitaux en Ouganda et qui ont montré que le raffinement des céréales a conduit aux maladies de civilisation. Ça fait vraiment une révolution au niveau médical parce que, donc, avant, on pensait que, par exemple, du pain complet, c'était quelque chose qui pouvait être irritant, qui pouvait faire mal au ventre, etc. Et maintenant, on s'aperçoit que c'est quand même très important que le grain de blé tel qu'il est dans la nature, non seulement a des fibres, par exemple, du son qui est important pour le transit digestif, mais ça va beaucoup plus loin puisque, déjà, en 1930, le professeur Langlais du collège d'hygiène de Paris disait que la couche intermédiaire entre le grain et les fibres, le son, est quelque chose qui peut être appelé la couche merveilleuse. Et dans cette couche merveilleuse, il y avait beaucoup d'oligo-éléments, de vitamines qui étaient indispensables à l'assimilation des glucides contenus dans le grain. Alors nous, au lieu de penser que le grain était un tout et qu'on pouvait avoir un équilibre, c'était une véritable petite usine pour assimiler les glucides, ce qu'on a fait, c'est qu'on a carrément enlevé les glucides en disant, ah non, bon, le sucre, les glucides, le pain, etc., c'est pas bon pour la santé. Et vous vous souvenez probablement, vous êtes peut-être trop jeune pour avoir connu ça, mais les médecins, c'était le fameux pas de pain, pas de pomme de terre. Vous étiez boutonneux, pas de pain, pas de pomme de terre. Obèse, c'était pareil. Vous aviez des problèmes digestifs, pas de pain, pas de pomme de terre. Alors qu'actuellement, les commandements du civilisé, vous les trouvez grâce au professeur Marianne Apfelbaum, qui est un nutritionniste connu parisien. Et ce nutritionniste a écrit un livre qui s'appelle Les mangeurs inégaux, où il dit dans les commandements du civilisé, du pain, tu remangeras. Ça vient d'un comité qui a été fait, une véritable politique de nutrition aux États-Unis par le sénateur McGovern, qui a montré que l'important c'était de revenir à une alimentation avec des aliments non raffinés pour trouver justement un équilibre de la santé. Et ça, ce sont des choses qui sont bien connues maintenant au niveau médical, mais finalement peu utilisé dans la pratique parce que beaucoup de médecins sont restés avec la peur de ce que le pain fait grossir, etc. Parce qu'on avait appris ça il y a plusieurs années et je crois qu'il faut un petit peu changer d'optique. On s'aperçoit par exemple, je pense aux berbères d'Afrique du Nord qui sont restés magnifiques, musclés, etc. par rapport aux gens d'Afrique du Nord carrément qui eux sont passés à des aliments raffinés où on voit que les maladies de civilisation sont arrivées beaucoup plus vite alors que les berbères qui sont au sud ont gardé une alimentation ancestrale par exemple avec du pain. La fameuse keshra qui était faite de pain complet. Je peux en parler parce que j'ai vécu moi-même au Maroc et j'ai vu la différence de tonicité, de beauté, d'esthétique, de rendement, etc. entre les gens qui mangent des aliments blancs, raffinés, et des aliments non raffinés. Et ça, on va le retrouver dans des tas de civilisations, puisque les Hunza vivent jusqu'à 140 ans parce qu'ils ont une alimentation également faite de céréales non raffinées. On voit aux Jeux Olympiques que les Africains les Noirs africains sont quand même des gens, des coureurs, des athlètes parfaits. Et donc, on s'aperçoit que dans des tas de civilisations, notamment dans la cordillère des Andes, on s'est aperçu également, la cordillère des Andes, beaucoup de scientifiques sont allés les étudier parce qu'ils ont très peu de maladies cardiovasculaires, alors même qu'ils vivent en altitude et que normalement, quand on est en altitude, on a un épaississement du sang parce qu'il y a une polyglobulie, trop de globules rouges. Et bien, malgré ça, on s'est aperçu qu'ils n'avaient pas de maladies cardiovasculaires et le journal MCV, qui est un journal typiquement pour les maladies cardiovasculaires, titrait le profil nutritionnel de ces populations, c'était des aliments non raffinés raffinées et des fibres. Donc, c'est-à-dire qu'une alimentation qui allait apporter des éléments que notre civilisation à nous n'a plus. Et on s'aperçoit que c'est un élément protecteur. On pourra en reparler si vous voulez. Mais donc, c'est pour vous dire qu'un grain de blé, c'est une entité, c'est quelque chose de total et ça apporte des choses extraordinaires pour la santé. On pourra en reparler si vous avez...
0: Donc vous voulez dire qu'on a sorti de cette nécessité ou de ce besoin de l'individu de prendre un aliment ou un nutriment dans sa globalité et on est arrivé à des aberrations?
1: Mais c'est que c'est le problème de notre civilisation, on fractionne, on fragmente. Ça me fait penser que monsieur le docteur Bircher, qui a eu la médaille d'or en 1900 de diététique, parlait du principe de l'intégralité. La nature, quand elle vous propose quelque chose, c'est tout a un sens, tout a un poids. Et donc, malheureusement, nous, on fait sortir de l'étape primitive. D'ailleurs, il y a une connotation péjorative au mot primitif que vous me permettrez d'appeler initial, c'est-à-dire d'un état initial créé au départ pour le parfait équilibre de l'être humain.
0: Docteur Coleman, nous vous remercions pour ces quelques précisions et ces quelques pistes également. Et je vous propose de revenir pour un autre sujet. Nous parlerons de chronobiologie, si je ne me trompe.
1: Et oui, c'est peut-être encore un domaine où on a fait sortir de l'état initial quelque chose qui n'avait pas à l'être. Et on a récolté des maladies de civilisation.
0: Voilà, la belle récolte. Docteur, on se retrouve dans une prochaine émission. À bientôt.
1: À bientôt.

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Bienvenue à tous dans votre flash d'information pour ce vendredi. On commence tout de suite avec la FIFA. Et oui, après le retrait de son projet controversé avec l'ouverture aux investisseurs privés, la direction de la FIFA reconnaît avoir commis des erreurs et présente ses excuses. Réunie mercredi au Maroc, la direction de l'instance affirme notamment que le conseil de la FIFA et les fédérations membres auraient dû être davantage associés au projet. Mais malgré la crise, les dirigeants présents ont réaffirmé leur plein soutien à Gianni Infantino. Le président de la FIFA est pourtant de plus en plus contesté. L'UEFA affirme avoir perdu confiance en lui, tandis que plusieurs responsables ont pris leur distance. Le Canada et le Royaume-Uni ont également critiqué sa gouvernance. En pour l'instant, Gianni Infantino reste le seul candidat déclaré à sa réélection, prévue en mars 2027 à Rabat. Quatre fédérations, dont le Pays de Galles, la Finlande, la Serbie et la Suède, lui ont officiellement retiré leur soutien. Allez, on poursuit maintenant avec un bras de fer franco-américain, puisque le ton monte entre Elon Musk et Marine Tondelier. Et oui, la candidate écologiste à la présidentielle de 2027 s'est dite favorable à une interdiction temporaire du réseau social X pendant la campagne en cas d'ingérence étrangère constatée. Une position qui a provoqué la réaction du patron de X, Elon Musk, qui a d'ailleurs demandé à ce qu'on la fasse taire pour trahison envers la France. La candidate écologiste lui a répondu qu'elle n'avait pas à recevoir de leçons de patriotisme de sa part, affirmant que la démocratie n'est pas à vendre. Elon Musk avait par ailleurs apporté en juillet son soutien à Marine Le Pen, qu'il avait présenté comme le dernier espoir de la France. Poursuivons ce flash et parlons maintenant d'avions, puisque les vols EasyJet pourraient être très perturbés cet été. Trois syndicats représentant les hôtesses et stewards de la compagnie en France ont déposé un préavis de grève qui couvre la période du 7 août au 2 septembre. Les syndicats dénoncent une dégradation des conditions de travail, notamment des plannings instables, des changements de dernière minute et des rotations jugées difficiles pour les personnels navigants. Attention toutefois, ces préavis ne signifient pas qu'une grève aura lieu pendant toute cette période. Les syndicats indiquent que les journées de mobilisation seront annoncées 48 heures à l'avance. EasyJet se dit profondément déçu et appelle à lever le préavis. À ce stade, aucune date précise de grève ni aucune annulation de vol n'ont pour le moment été annoncée. Allez, on poursuit à parler de démarchage téléphonique, puisqu'à partir de mardi prochain, le 11 août, les entreprises de tous les secteurs ne pourront plus en principe démarcher les particuliers par téléphone sans leur accord préalable. Les appels resteront toutefois possibles lorsqu'ils concernent un contrat déjà souscrit ou si le consommateur a donné un consentement clair. Cet accord devra être limité dans le temps pour une durée maximale d'un an et pourra être retiré à tout moment. Les appels commerciaux autorisés resteront encadrés. Ils pourront avoir lieu du lundi au vendredi de 10h à 13h et de 14h à 20h. Ils seront interdits le week-end et les jours fériés. Et à noter également les abonnements à la presse qui bénéficient d'une exception et pourront toujours faire l'objet de démarchages sans consentement préalable. Enfin, le service Bloctel disparaîtra dès le 11 août. Les particuliers pourront toujours signaler les démarchages abusifs sur Signal Conso. Poursuivons avec un autre sujet, parlons maintenant des animaux de compagnie, puisque les animaleries qui continuent de vendre des chiens et des chats s'exposent désormais à des sanctions financières. Et oui, la vente de ces animaux en animalerie est interdite depuis 2024, mais aucun montant de sanction n'était jusqu'ici précisément prévu. Un nouveau décret prévoit désormais une amende pouvant atteindre 1 500 € par animal et jusqu'à 3 000 € en cas de récidive. La présentation d'animaux visibles depuis la voie publique pourra également être sanctionnée avec une amende pouvant aller jusqu'à 750 € par animal, quelle que soit l'espèce. Le gouvernement veut ainsi lutter contre les achats impulsifs et renforcer la protection du bien-être animal. Allez, passons maintenant à quelques informations sur notre région. Et après 11 années de fermeture, la salle Sainte-Croix des Pelletiers ouvre exceptionnellement ses portes au public. Elle accueille jusqu'au 27 septembre Maidon, jardin suspendu, une installation du studio néerlandais Drift, proposée donc dans le cadre de Normandie impressionniste. Les visiteurs découvrent un étonnant jardin à l'envers avec des fleurs mécaniques et lumineuses suspendues au plafond.
et donnant ainsi l'impression de s'épanouir au-dessus du public mêlant technologie et nature. L'exposition est gratuite, donc du mercredi au dimanche de 14h à 19h. Rendez-vous donc au 22 rue Sainte-Croix des Pelletiers à Rouen, au niveau de la salle Sainte-Croix des Pelletiers, si vous voulez voir cette exposition. Allez, on poursuit, on va parler sport, on va parler baseball, puisque c'est un gros week-end en perspective pour les Huskies de Rouen. Et oui, les Rouennais accueillent les Montpelliérains avec donc le leader du championnat de France de Division 1, samedi et dimanche au stade Saint-Exupéry. Avec 15 victoires pour 9 défaites, eh bien Rouen occupe actuellement la 3e place derrière Montpellier et Savigny-sur-Orge. Les deux rencontres pourraient donc être déterminantes pour la course au play-off et au titre de champion de France. Les Huskies restent sur une belle dynamique et espèrent profiter de ce dernier rendez-vous à domicile en saison régulière pour se rapprocher de leur objectif, décrocher un 20e titre national. Premier match samedi à 16h, puis deuxième rencontre dimanche à 11h sur le terrain Pierre Roland du stade Saint-Exupéry. On rappelle que pour ce type de match, l'entrée est libre et gratuite, donc n'hésitez pas à aller encourager les Huskies de Rouen. Et j'ai envie de terminer ce flash en parlant d'une collecte de sang par l'établissement français du sang qui initialement était prévue dans la salle des mariages de l'hôtel de ville le jeudi 13 août, donc de 10h à 18h, mais il était déplacé à l'hôtel de Bourtereuld le même jour, aux mêmes horaires. Donc voilà, des créneaux sont encore disponibles. N'hésitez pas à aller directement sur le site dondesang.efs.santé.fr. C'est la fin pour ce flash d'information et nous vous souhaitons de passer un très bon moment avec vos autres programmes sur Radio La Sentinelle. Voici votre météo. Pour le samedi, ce sera toujours un beau temps global sur l'ensemble de la région. Profitez-en pour sortir. Les températures vont remonter même un petit peu puisqu'on aura entre 26 et 31 degrés, 26 degrés pour Dieppe, 29 degrés au Havre et 31 degrés pour Rouen. Par contre, pour la journée de dimanche, on nous annonce peut-être bien des nuages sur la Seine-Maritime et l'Eure avec même de possibles pluies. Pour ce qui est de Rouen, et les températures varieront. Alors le matin, on aura entre 18 degrés en moyenne sur la Seine-Maritime et sur l'Eure. Pour ce qui est de l'après-midi, par contre, on aura entre 28 et 32 degrés. 28 degrés pour Dieppe et 32 degrés notamment à Rouen. Mais n'oublions pas qu'on risque d'avoir peut-être quelques petites averses.

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1: Madame l'Aubergine de Virginie Ménard. Madame l'Aubergine adore les auberges. Souvent, elle y dîne et commande au chef Serge sa bonne cuisine. Elle invite l'asperge, sa vieille copine, une vraie concierge, de la margarine, une grenadine, chin chin, Madame l'Aubergine.
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1: De six petits péchés.
2: 1 Corinthiens 1, 2.
1: À l'Église de Dieu qui est à Corinthe, à ceux qui ont été consacrés en Jésus-Christ et qui sont saints par appel.
3: Certains chrétiens ont établi une échelle de valeurs pour cataloguer les péchés que nous pouvons commettre. Pardon, nous ne devons plus parler de péchés de nos jours, mais de fautes, d'erreurs de jugement, de manquements, comme si le vocabulaire divin devait s'adapter aux conventions culturelles d'aujourd'hui. Osons pourtant revenir aux Écritures saintes et appeler le péché par son vrai nom. Le péché, quel qu'il soit, nous sépare de Dieu et brise toute relation que nous pourrions avoir avec notre Créateur et notre Père. Mais alors, pourquoi Paul s'adressait-il aux membres de l'Église de Corinthe comme à des saints par appel, quand ceux-ci commettaient des péchés, tels que favoriser les divisions au sein de l'Église, se conformer aux pratiques immorales de la société corinthienne, particulièrement corrompue et décriée même par les Romains, abuser et mépriser le repas de Seigneur le dimanche, engager des procès devant les tribunaux publics avec d'autres membres de l'Église.
2: Considériez-vous comme saints ceux de votre Église qui s'abandonneraient à de tels excès? Pourquoi Paul appelle-t-il ces chrétiens des saints? Parce que le mot « saint » a un sens très spécifique dans la Bible. Il ne mesure pas la sainteté d'un croyant, mais son appartenance à un groupe de gens séparés des autres pour appartenir à Dieu. Ils ont été consacrés au service de Dieu. Ils font partie d'un groupe choisi par lui pour bénéficier de son salut. Paul explique : votre corps est le sanctuaire de l'Esprit Saint qui est en vous et que vous tenez de Dieu. Vous ne vous appartenez pas à vous-même, car vous avez été acheté à un prix.
3: Cette position n'est pas acquise par notre performance, mais dépend seulement de l'appel divin. Un étudiant qui entre à l'université est libre de poursuivre ou d'interrompre ses études à son gré. Un élève officier qui vient d'être choisi pour faire partie d'un groupe d'élite n'est plus vraiment libre de son destin. Il doit se reconnaître comme différent des autres et honorer son appel. Si vous avez été appelé à suivre le Christ, vous ne vous appartenez plus à vous-même. Souvenez-vous-en.
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0: Lecture du livre du pasteur Joël Chédru, Jésus, ce célèbre inconnu, chapitre 18, seconde partie, Golgotha où Jésus fut crucifié. Jésus a dit sur la croix, « Tout est accompli ». Toutes les prophéties de l'Ancien Testament concernant les événements entourant sa vie et sa mort sont réalisées. Le sacrifice de la croix a parfaitement satisfait la justice divine, car le péché a été sanctionné. Le sang de Jésus répandu a fait l'expiation des péchés pour tous les hommes, de tous les temps, sous tous les cieux, et peut maintenant les purifier de tout péché. Notre dette envers Dieu est acquittée, définitivement payée, rien n'y sera ajouté. Le mur que formaient nos péchés est renversé, et le voile du temple qui nous séparait de Dieu est déchiré. L'amour de Dieu pour nous, pécheurs, a été magistralement démontré. Le chemin du paradis est maintenant ouvert pour tous ceux qui se repentent envers Dieu et croient en Jésus. La crucifixion de Jésus n'est pas un accident de parcours. Elle est la réalisation du plan divin pour le salut de tout homme, sans aucune distinction de race ou de rang social. Puis Jésus s'écria d'une voix forte, rapporte l'évangile de Luc, « Père, je remets mon esprit entre tes mains. » Et en disant ces paroles, il expira. Ce n'est pas la mort qui s'empare de Jésus. C'est Jésus qui, jouissant du plein contrôle de ses facultés, décide lui-même de l'instant de sa mort. Ces paroles ne sont pas prononcées d'une voix faible, étouffée par la douleur, mais c'est d'une voix forte, celle du vainqueur qui a pleinement accompli sa mission, la raison même de son incarnation et de sa venue sur la terre. Certes, la crucifixion de Jésus fut l'acte le plus ignoble, le plus infâme que les hommes aient pu commettre, l'action la plus abominable jamais réalisée sur cette terre. Néanmoins, ce crime odieux accompli contre un innocent, Jésus, le Fils de Dieu, a engendré et engendre encore aujourd'hui de nombreux bienfaits pour ceux qui croient en lui et lui donnent leur cœur et leur vie. Le pardon, une vie nouvelle, la vie éternelle, une place au paradis pour l'éternité. La Bible dit « Souviens-toi de Jésus-Christ ». Dieu nous appelle tous à un devoir de mémoire. Qui, dans notre pays, peut dire qu'il ne sait pas que le Christ est mort en croix, alors que l'on rencontre au carrefour de nos routes de campagne de nombreux calvaires? On passe peut-être tous les jours devant le même, mais on n'y prête plus attention. Un devoir de mémoire, c'est autre chose. L'expression « devoir de mémoire » désigne un devoir moral attribué à des États d'entretenir le souvenir des souffrances subies dans le passé par certaines catégories de la population, surtout lorsqu'elles en portent la responsabilité. Le fait que j'aimerais vous relater s'est passé en Bretagne, au temps des locomotives à vapeur. Parti de Rennes, l'Express 1663 s'approchait de la ville de Saint-Malo. Il roulait à vive allure quand, soudain, sans que l'on comprenne ni pourquoi ni comment, le portillon du foyer s'ouvrit. Une longue flamme envahit la cabine où se trouvaient le chauffeur et le mécanicien. Qu'allait-il advenir? Le feu allait rapidement s'étendre au premier wagon, puis à tous les autres. Un train qui roule et qui brûle, un véritable enfer qui emporte à 120 km à l'heure des centaines de voyageurs affolés, brûlés vifs, hurlant de terreur, tel allait être la situation. Le mécanicien comprit immédiatement à quelle mort horrible étaient exposés les voyageurs. De sa cabine en flammes, à travers le rideau de feu, il se précipita sur les freins. Son chauffeur qui était au charbon le suivit. Ils réussirent à bloquer le train. La catastrophe était évitée et aucun voyageur ne fut blessé. Mais les deux sauveteurs moururent de leurs brûlures dans d'atroces souffrances. Qui aujourd'hui à garder le souvenir de leur sacrifice. Bien sûr, sur le moment, chacun a été ému. On a admiré leur dévouement, leur courage, leur sacrifice. Mais aujourd'hui, qui s'en souvient encore? Bien des années ont passé. Les voyageurs de ce train se sont dispersés. Et depuis longtemps, nos deux hommes, qui ont sacrifié leur vie pour sauver des inconnus, sont tombés dans l'oubli. C'est ainsi. La mémoire est courte, l'émotion s'amenuise et on finit par oublier. Quelqu'un a dit que le cœur de l'homme est une oubliette. Dieu nous a donné la mémoire pour qu'elle puisse se souvenir de lui, l'intelligence pour qu'elle puisse le connaître et la volonté pour qu'elle puisse le choisir et l'aimer. La meilleure manière de nous souvenir de Jésus, c'est de décider de le choisir comme Sauveur et Seigneur de notre vie. C'est de décider de le suivre en se conformant à ses instructions pour vivre une vie qui l'honore et qui honore son sacrifice. Vivre ou continuer de vivre comme s'il n'avait rien fait pour nous, ne serait-ce pas là, de notre part, une cruelle indifférence, faisant fi de son amour envers nous et de son sacrifice à la croix? Il n'est pas nécessaire d'être coupable de péchés scandaleux pour perdre son âme. Il suffit de le dédaigner, de l'ignorer, de ne faire de lui aucun cas, de n'avoir pour lui et pour son sacrifice aucune considération. La Bible dit « Comment échapperons-nous en négligeant un si grand salut ?» Jésus vient donc de mourir. Au même moment, ce vendredi-là, le voile du temple se déchira en deux, depuis le haut jusqu'en bas, permettant ainsi à tout être humain un libre accès à la présence de Dieu. La terre trembla, des rochers se fendirent, des sépulcres s'ouvrirent et plusieurs corps des saints qui étaient morts ressuscitèrent. Le centenier et ceux qui étaient avec lui pour garder le corps de Jésus, ayant vu le tremblement de terre et ce qui venait d'arriver, furent saisis d'une grande frayeur et dirent « Assurément, cet homme était le Fils de Dieu ». Après cela, rapporte encore l'Évangile, Joseph d'Arimathée, qui était disciple de Jésus, mais en secret par crainte des Juifs, demanda à Pilate la permission de prendre le corps de Jésus. Pilate le lui permit. Il vint donc et prit le corps de Jésus. Nicodème, qui auparavant était allé de nuit vers Jésus, vint aussi apportant un mélange d'environ 100 livres de myrrhe et d'aloès. Ils prirent donc le corps de Jésus et l'enveloppèrent de bandes avec des aromates, comme c'est la coutume d'ensevelir chez les Juifs. Or, il y avait un jardin dans le lieu où Jésus avait été crucifié, et dans le jardin, un sépulcre neuf, où personne n'avait encore été mis. C'était là qu'ils déposèrent Jésus.
1: C'était la lecture du livre du pasteur Joël Chédru, Jésus, ce célèbre inconnu, avec Daniel Baudelec.

0: Parce que Jésus n'a pas laissé son Église sans avenir. Il a promis de revenir chercher ceux qui lui appartiennent. C'est dans une perspective chrétienne que cette espérance n'est pas symbolique. Elle est réelle, future et centrale dans la foi chrétienne. Elle donne du sens à la persévérance, à la mission, à la sainteté et à la souffrance du présent. Aujourd'hui, cette espérance nous rappelle comment nous devons vivre avec un cœur tourné vers le ciel et des mains engagées sur la terre, à rester fidèles dans l'attente, à aimer malgré les combats, à servir avec constance. Car le dernier mot de l'histoire n'appartient pas au monde, mais à Dieu. Et la voix de l'Église continue de répondre avec foi. Amen. Viens, Seigneur Jésus. Que cette espérance t'accompagne chaque jour. Déjà bonne journée. Que le Seigneur vous bénisse.
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0: Mon frère, ma sœur, écoute très bien. Moi, je fais comme le fils prodigue. J'ai pris mon argent, j'ai pris mon héritage, je l'ai détruit. Alors, maintenant, j'ai reconnu mes erreurs. Je reviens voir mon père. Je commence, je finis plus sans Jésus. C'est ça ma vie. Je ferai plus jamais rien sans commencer et terminer par lui.
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0: face à la dépression. Une approche biblique avec Christophe Selmar. Christophe Selmar, bonjour.
1: Bonjour Denis.
0: La dernière fois, vous avez résumé un peu les différents symptômes de la dépression, qu'ils soient d'ordre physiologique ou émotionnel. Et vous avez bien précisé que ces signaux, ces sortes de clignotants devraient nous alerter et nous inviter à consulter un médecin, un professionnel. Donc on ne va pas s'étendre dessus puisque cela ressort et du ressort ensuite du domaine médical. Mais peut-être pourriez-vous nous aider à comprendre les causes de la dépression, même si on l'a vu au travers de certains personnages bibliques, rappeler les grandes causes de dépression.
1: Alors bien sûr, il y a des causes internes qui relèvent du psychisme de la personne, de son histoire, de sa petite enfance. Ça peut être aussi... quelque chose qui est d'ordre pathologique, et là ce n'est plus un médecin voire même un psychologue, c'est un psychiatre qui peut nous aider, parce que il y a des causes constitutionnelles, psychiques. Disons qu'en général les événements qui peuvent être les causes qui peuvent être traitées par un psychologue, qui peuvent être traitées par un médecin, par un ami, par un prêtre, par un pasteur, que sais-je, ce sont les événements extérieurs. Pour le reste, il faut vraiment des spécialistes.
0: Ah, ce qui dépend de notre fonctionnement
1: individuel. Qui peuvent aller beaucoup plus loin et pour aider les personnes qui sont plongées dans des dépressions de type chronique. Alors, la déception qui peut être traitée par des personnes compétentes, des personnes compétentes certes, mais pas sur le plan de la psychiatrie, bien sûr, ont toujours pour origine un événement extérieur. Alors, ils peuvent être multiples et en fonction de notre vulnérabilité, ça peut être depuis la perte d'un conjoint, d'un être cher, d'un accident grave qui survient des nôtres. Ça peut être aussi un échec professionnel, ça peut être un divorce, ça peut être... même un simple prêt bancaire avec toute l'incertitude qu'il y a derrière peut nous angoisser. Tout dépend de la vulnérabilité de la personne, de son tempérament, de son histoire. Nous verrons plus tard que, en fonction de notre tempérament sanguin, colérique, phlegmatique, mélancolique, avec toutes les variantes,
0: on va réagir différemment.
1: Il y a des réactions différentes. Ce que je veux dire par là, c'est que ce n'est pas l'événement en soi. Qui est cause de dépression, c'est comment nous le recevons, qu'est-ce que nous en faisons et comment nous réagissons par rapport à l'événement. Donc la cause de la déception n'est pas dans l'événement extérieur en tant que tel, mais dans notre gestion de l'événement. C'est nous qui allons, par notre structuration physique, psychologique, émotionnelle, déclencher en nous-mêmes une perception de l'événement, une perception dépressive de l'événement.
0: Et ceci nous engage à être très prudents, parce que comme vous le dites, ce n'est pas les événements qui vont être forcément déterminants, même s'ils vont déclencher peut-être une crise de dépression. Je pense qu'il faut se méfier de dire à une personne dépressive, mais d'accord, tu as perdu ton mari, mais regarde, ton amie, elle a perdu son mari aussi, elle n'est pas forcément en dépression comme toi. Donc, se rappeler que chacun vit sa vie avec ses propres fragilités, ses propres forces, et se garder de faire l'amalgame.
1: Exactement, il faut être très très attentif, parce que nous n'avons pas la même élasticité pour nous adapter et faire face à des événements. Chacun d'entre nous va réagir différemment, et il faut surtout pas que nous devenions comme de mauvais consolateurs, comme le furent les amis de Job, pour dire d'une autre façon, pour accabler le dépressif, que c'est que si cela t'arrive, c'est parce qu'il y a quelque chose qui ne va pas dans ta vie, quelque chose que tu as fait, que voilà, on récolte ce que l'on sème. On peut être des amis fâcheux, des accusateurs, des moralisateurs, des donneurs de leçons, ou bien alors on va jouer aussi au psychanalyste en disant voilà, si tu réagis ainsi, c'est parce que on peut très bien dédramatiser l'événement en disant c'est pas grave, tu t'en remettras. Et puis, comme vous dites, il y a d'autres qui sont passés par là, ils en sont pas morts. Non, toute cette façon d'aborder le soutien à un dépressif est dangereusement dévalorisant, accusateur, et nous devenons véritablement des personnes qui, par de tels types de conseils, nous allons aggraver le désespoir et la fatigue et le découragement de la personne.
0: Alors, quand on parle de cause de la dépression, donc on parle de ces événements qui vont activer chez nous des réactions, et puis il y a aussi justement, comme vous le disiez, le terrain.
1: Alors oui, alors le terrain, c'est toujours une réaction face à une déception, à un échec, à une perte de sens. Voilà, ça c'est en général la première des causes. Le terrain qui va générer aussi la dépression, c'est un manque de confiance en soi. Parce qu'on a une mauvaise image de nous-mêmes. Parce que nos parents nous ont pas donné une résistance psychologique qui nous permette de relativiser les échecs et les épreuves de la vie que tout un chacun a, et nous sommes vulnérables du fait que nous ne sommes pas préparés psychologiquement à affronter ces échecs par manque de confiance en nous-mêmes. Alors bien sûr, la dépression peut venir aussi du fait que nous sommes toujours à nous comparer aux autres.
0: Source de frustration souvent.
1: Oui, la plupart du temps, nos comparaisons sont faussées car nous mettons nos points faibles en balance avec les points forts des autres. Et oui, lui, il arrive à faire ceci, moi pas.
0: Puis il y a ce décalage. Nous, on se voit de l'intérieur, on voit nos fragilités, nos efforts pour faire telle chose. Mais des autres, on ne voit que les résultats. Donc on compare ce qui n'est pas comparable en fait.
1: Voilà, hein, et c'est vrai que ce manque de confiance en soi, ces comparaisons faussées, nous mettent en retrait, on n'ose plus prendre de risques, on vit ce que nos premiers parents ont vécu depuis l'Éden, la peur, parce que le manque de confiance en soi engendre la peur, on n'ose plus prendre de risques, ce sont des solutions de fuite ou de cache-cache, parce que... Comme Adam et Ève l'ont dit, je suis nu et j'ai eu peur et je me suis caché. Voilà, vous avez là bien résumé les causes prédisposantes à la dépression. Là-dessus, les événements qui peuvent générer des dépressions sont des événements qui ont un écho particulièrement en nous parce qu'ils sont ambivalents. Et ils créent en nous le dilemme. Quelle que soit la décision que nous allons prendre, ça va nous faire souffrir. Et parce que on ne sait pas, on ne peut pas, on ne veut pas trancher dans le vif, parce que de chaque côté, il y aura des souffrances, alors on vit avec les souffrances des deux côtés. Hein. Mmh. Donc c'est l'ambivalence des situations. Alors bien sûr, il y a comme cause de dépression les maladies qui nous frappent, qui frappent aussi ceux qui sont à nos côtés, les êtres chers, l'épouse, l'époux, les enfants. Il y a bien sûr les deuils, les faillites professionnelles, le chômage... parce que on sent qu'on est plus utile à la société, on n'a pas les moyens même de d'offrir des conditions de vie convenables à ceux qui nous sont chers. Il peut y avoir aussi des troubles biologiques, de dysfonctionnement qui tiennent à notre nature, à notre corps. Il y a très peu connu aussi les dépressions postpartum d'une maman qui a accouché un enfant.
0: Le baby blues.
1: On doit savoir cela. Et puis il y a aussi la fragilité tenant un surmenage intellectuel ou bien une grande fatigue physique. Bref, les causes sont très très très variées. C'est en fonction de notre vie que nous devons repérer un petit peu où se trouve la faiblesse de la cuirasse.
0: D'accord, donc c'est ce que l'on va continuer à faire en votre compagnie, Christophe Selmar. Je vous dis à très bientôt.
1: Au revoir.

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2: On va continuer sur « J'avancerai sur la route de Dieu ». Et j'expliquais vendredi soir, pour ceux qui étaient là, j'expliquais que il y a plusieurs routes potentielles pour nos vies. Et tout le monde ici, sans exception, nous sommes tous sur une route. Ceux qui ne sont pas d'accord, vous êtes sur la route de ceux qui ne sont pas d'accord. Mais nous sommes tous sur une route. Et la pire des routes, je crois, c'est la route, être sur une route que quelqu'un a choisie pour nous. Et il y a des gens ici ce matin, peut-être que vous ne l'avez pas réalisé jusqu'à maintenant, mais vous êtes en ce moment sur une route qui n'est pas la route que vous désirez, qui n'est certainement pas la route que Dieu désire pour vous. Et souvent, nous sommes sur une route que quelqu'un d'autre a choisie pour nous. Et ça, j'appelle ça la route du regret. C'est-à-dire que pendant des années, tu peux être sur cette route-là, mais éventuellement, quand tu vas avancer sur cette route et t'apercevoir à la fin de la route que ce n'est pas ta route, il y a un regret épouvantable qui va t'envahir. Et c'est pour ça, ce matin, la bonne nouvelle, c'est qu'on peut, ce matin, changer de route. Et Dieu m'a amené ici ce week-end, je crois vraiment que Dieu m'a amené ici ce week-end, dans un de ses objectifs, c'est de faire changer des routes pour prendre tout à coup la route de Dieu. Il n'y a rien de pire que d'être sur une mauvaise route. Et je sais de quoi je parle, je voyage et j'ai aucun sens de l'orientation. J'ai un GPS, gloire à Dieu, que Dieu bénisse l'inventeur du GPS, mais c'est pas parfait encore comme technologie. Et souvent, je suis perdu sur des routes où j'ai rien à voir et il n'y a rien de pire que d'être sur une mauvaise route. Je partageais au premier culte, j'aime beaucoup faire du vélo, et l'an passé, j'ai eu une impulsion de partir en voyage de vélo. Alors j'ai rempli mes sacs, 40 kilos de bagages, et j'ai décidé, je m'en vais à la mer. Ici, tu fais 50 kilomètres, tu es à la mer, mais chez nous, c'est 600 kilomètres. Et je me suis retrouvé dans les montagnes aux États-Unis, perdu, une journée 12 heures dans les côtes, tout ça. Et là, j'ai pas de GPS, la carte que j'ai, c'est pas bon, et je suis plus sur la bonne route. Le ciel est noir, et il y a des éclairs, et le tonnerre commence à gronder comme cette nuit. C'est ça qui m'a fait penser à ce voyage. Mais cette nuit, ça va parce que t'es dans un hôtel, tout ça. Mais là, je suis dans les montagnes, je suis perdu. Et là, je me dis, il faut que je trouve un hôtel ou un camping absolument. Je suis perdu. Et là, je suis en train de rouler avec 40 kilos de bagages. Je vois une dame sur le bord de la route. Je sais pas ce qu'elle faisait là, mais elle, je lui dis, j'arrête à côté d'elle. Et en passant, quand tu fais du vélo, évite de demander la direction à quelqu'un qui fait pas de vélo. Parce qu'en auto et en vélo, c'est pas la même chose. Et là, je lui dis, madame, est-ce qu'il y a un hôtel ou un camping dans le coin, tout ça? Et là, elle m'a regardé avec un regard que tu sais qu'elle ne sait pas. Mais au lieu de me dire, je ne sais pas, elle m'a dit, ben voilà, vous prenez la route qui est là, et là, vous bifurquez à gauche, vous allez voir une ferme jaune. Et là, vous passez à gauche, vous allez voir deux gros arbres. Et là, elle dit, elle continue, et là, vous tournez, il y a une courbe. Quand la personne est en train de t'expliquer le chemin, et tu ne te souviens même plus du début de l'explication, tu sais que tu as un souci. Et là, après, elle m'a dit, ensuite, il y a une côte. Une côte en auto, une côte en vélo, 40 kilos, c'est pas la même chose. Elle dit, il y a une côte, et après la côte, vous descendez, et là, elle commence à m'expliquer, et là, je pars sur cette information. Tout à coup, je prends la route que cette dame me donne. Et là, je tourne, je vois la ferme jaune, je vois les deux gros arbres, et là, tout à coup, je vois la fameuse côte. Mais c'est une côte qui monte à l'infini jusqu'au ciel. Et là, je commence à monter 40 kilos de bagages. Je monte tout ça. Et c'est pénible. 12 heures déjà de vélo dans la journée. Et le tonnerre, les éclairs, tout ça. Je me dis, qu'est-ce qui se passe? Et là, dans ma tête, je me dis, qu'est-ce qui arrive si je monte ça pour rien? Et finalement, quand j'arrive en haut, il n'y a rien sauf une descente infernale. En général, j'aime les descentes. Mais là, je me dis, si je descends là-dedans et que c'est pas ça le chemin, mais qu'est-ce que tu veux que je fasse? Je suis là. Alors, elle m'a dit, c'est le chemin. Donc, je suis sur le chemin que cette femme me donne. Je descends. Ça finit plus de descendre. J'ai descendu plus que ce que j'ai monté. Là, je descends. Et finalement, j'arrive sur une route et il n'y a rien. Et là, tout à coup, je me dis, mais je dois être à Brignoles. Il n'y a rien. Non, c'est une blague. Je suis en danger, là. Et là, tout à coup, j'ai vu Intermarché. Non, c'est pas vrai. Et là, tout à coup, il y a un gars qui est sur un tracteur en train de tondre le gazon. Alors, j'arrête à côté du monsieur et je lui dis, désolé de vous déranger, il est où le camping? Et là, je pense que là, il aurait dit, mais il m'a dit, camping? Je dis, oui, il y a une dame qui m'a dit qu'il y a de rouler, de monter la côte, descendre, et puis qu'il y aura un camping. Il dit, monsieur, mais il n'y a rien à des kilomètres d'ici. La seule possibilité que vous avez, si vous remontez la côte. Et un jour, si vous me réinvitez, je vous raconterai la fin de cette histoire. Mais tout ça pour vous dire ce matin, il n'y a rien de pire que d'être sur la route que quelqu'un d'autre a choisie pour vous. Je vous propose ce matin l'ultime, la meilleure, la top de toutes les routes, la route de Dieu. Amen. Et moi j'ai décidé, je ne sais pas pour vous, mais moi j'ai pris la décision il y a plusieurs années, même si c'est dur, même s'il y a des murs, même s'il y a des obstacles, j'ai choisi d'avancer sur la route de Dieu. Et c'est ce que nous allons regarder ensemble dans les prochaines 3 heures ce matin. On a vu vendredi soir que Josué est arrivé devant la muraille de Jéricho, alors que Dieu lui disait d'avancer. Et la première leçon qu'on a vue vendredi soir, c'est « Quoi qu'il arrive, je ne retourne pas en arrière. » Et ce matin, la première pensée que j'aimerais partager avec vous, c'est « Peu importe l'obstacle, si je choisis d'avancer sur la route de Dieu, j'avance malgré tout. » Et dans Josué chapitre 6, au verset 3, il est écrit ceci. Dieu dit « Faites le tour de la ville, vous tous les hommes de guerre, faites une fois le tour de la ville et tu feras ainsi pendant 6 jours. » Là, il y a une profondeur dans ce passage, dans cette pensée, c'est incroyable. Avancez malgré tout. Écoutez bien ceci. Dieu ne dit pas « Je vais faire tomber le mur et ensuite vous avancerez. » Dieu ne dit pas ça. Le mur, il est là. L'obstacle infranchissable est là. Et malgré ça, Dieu dit « Avance !» Je ne sais pas pour vous, mais moi, je suis plus du genre, je vais tomber le mur, je vais déposer un chèque à la poste, je vais t'ouvrir des portes, je vais envoyer plein de gens pour t'aider, je vais aplanir une belle route, comme en France, des belles routes pavées, et avance. Ça, c'est mon style. Mais c'est pas ça que Dieu dit. Dieu dit avance malgré le mur. Et ce que Dieu vous dit, et me dit ce matin, c'est d'avancer malgré tout. Tout le monde ici, sans exception, je suis persuadé, Pasteur Mathieu, que tout le monde ici ce matin a un mur dans sa vie. Il y a certains murs qu'on essaie d'éviter, il y a certains murs qu'on nie à voir, ou il y a certains murs qui sont vraiment présents, différentes grosseurs de murs, mais tout le monde a un mur de Jéricho dans sa vie. Et il y a plein de gens qui ont arrêté d'avancer à cause du mur. Et Dieu dit à Josué et au peuple, faites le tour de la ville. Dans l'hébreu, écoutez bien, c'est extrêmement intéressant. Dans l'hébreu, quand il dit faites le tour, le mot hébreu, c'est nakaf. Le mot « nakaf » se traduit également par « circuler, attaquer et aller de l'avant ». Alors qu'il y a ce mur, Dieu dit à Josué « nakaf, circule ». Dites à la personne à côté de vous « circule ». Allez, circule. Mathieu, allez, circule. Écoutez bien ceci. Quand tu circules pas, tu bloques le chemin. Par exemple, si après le culte ce matin, tout le monde se lève et tout le monde se met dans l'allée ici et moi j'ai besoin de sortir et que vous restez dans l'allée, je peux pas sortir parce que vous bloquez le chemin. Et il y a des gens, pas ici mais ailleurs dans le monde, il y a des gens qui bloquent le chemin. Ils bloquent le chemin à ce que Dieu veut faire. Dieu, écoutez bien, c'est fort. Dieu veut amener son peuple dans le pays promis Canaan. Le mur bloque. Et Dieu dit avancez vers le pays promis. Faites le tour de la ville, avancez. Et il y a des gens, 40 ans avant, qui ont bloqué le chemin. Et encore là, s'ils ne circulent pas, ils bloquent le chemin à ce que Dieu veut faire. C'est très intéressant. Ce matin, il y a des gens, ici dans ce lieu, Dieu te dit, Dieu vous dit, nakaf, circule. Ça fait trop longtemps que vous bloquez le chemin aux autres. Et attention, vous bloquez le chemin à vous-même. Savez-vous, mon pire bloqueur à moi, savez-vous c'est qui? C'est moi. J'ai été mon pire ennemi pendant... À chaque fois que je bloque, savez-vous, à chaque fois que je bloque, que je circule pas, je bloque le chemin à Luc Dumont. Et une des choses dont je suis persuadé, basée sur les Écritures, basée sur la connaissance de mon Dieu, Dieu a des plans extraordinaires pour Luc Dumont. Dieu veut bénir Luc Dumont. Dieu aime profondément Luc Dumont. Dieu va amener Luc Dumont super loin. Il va faire des choses extraordinaires. Le problème de Luc Dumont, c'est Luc Dumont. Et je dis Luc Dumont parce que les gens m'appellent Luc Dumont. Ils ne m'appellent pas Luc. Ils m'appellent Luc Dumont. Bonjour Luc Dumont. Et je me bloque le chemin. Et la seule façon que Luc Dumont peut passer et entrer dans ce que Dieu a pour lui, il faut que Luc Dumont circule. Franck, circule. Si tu ne circules pas, tu bloques Rachel. Il dit oui. C'est énorme. Si pasteur Mathieu Gattet décide de ne pas nacafer, il bloque ce que Dieu veut faire à l'église de Brignoles. Si ton comité, dont je ne connais pas les personnes, si ton comité autour de toi décide de ne pas circuler, il bloque l'œuvre de Dieu dans ta vie et dans l'église. C'est énorme ce que je suis en train de dire ce matin. C'est puissant. Dieu te dit ce matin, circule. Vous savez, si vous venez au Canada, et au Québec en particulier, dans vos vacances, prévoyez du temps. C'est-à-dire, et prévoyez du temps, c'est-à-dire qu'on a des travaux de construction sur les routes, c'est de la folie. Chez nous, on met des cônes oranges sur les routes quand il y a des réparations. Et là, c'est le Québec au complet est en construction, c'est de la folie. Et pendant des années, ils n'ont pas pensé à réparer. Là, tout le monde, cette année, on a décidé. Donc, il y a des bouchons, des blocages, tout ça. Et il y a quelques temps, j'étais dans un bouchon provoqué par des constructions, tout ça. Et là, on est pris dans la circulation. Et là, tout à coup, je suis la deuxième voiture qui va passer. Sauf qu'ils ont placé les cônes de façon, c'est pas trop clair, on sait pas trop où faut passer. Et la dame devant moi, tu vois qu'elle est incertaine, tout ça. Ils ont mis une policière pour faire la circulation. Et là, elle fait signal, tout ça. Elle fait signe au signe à la femme d'avancer. Et elle avance pas. Et là, t'as les voitures derrière. Pip, pip, allez! Et là, tout à coup, la femme avance pas. Et là, la policière a pris son sifflet. Elle a crié, ah ouais, circule! En québécois, ah ouais, circule! Et la femme, tout à coup, a avancé. Elle bloquait des dizaines de voitures parce qu'elle refusait de circuler. Et ce matin, Dieu vous dit, nacaf, circule, avance, débloque. Il y a une dame qui est venue me voir, il n'y a pas tellement longtemps, après un culte, elle m'a dit, Luc, j'ai arrêté d'avancer il y a 8 ans lorsque mon mari m'a abandonné. Lorsque j'ai divorcé il y a 8 ans, j'ai arrêté. Ça fait 8 ans que j'ai arrêté d'avancer. Elle m'a dit, ce matin, je décide d'avancer. Je circule à partir de ce matin. J'avance. Et l'objectif, écoutez bien, l'objectif de votre adversaire, et nous avons un adversaire qui s'appelle le diable, l'objectif de l'adversaire, c'est d'empêcher Denis, Franck, Mathieu, moi et tous les autres, c'est de nous empêcher de mettre le pied en Canaan, dans la terre promise. Donc, il nous bloque le chemin. Mais Dieu dit, même si c'est bloqué, avance malgré tout. Et la seule façon de s'emparer de ce que Dieu a pour nous, c'est de circuler, c'est d'avancer. Attention, je vais faire une déclaration choc ce matin, vous êtes prêts? Je vais dire quelque chose d'une profondeur, vous allez dire, les Canadiens, franchement, c'est quelque chose. Vous êtes prêts? Votre cerveau est prêt? Attention, ça va être fort, ça va marquer votre vie pour toujours. Vous êtes prêts? La seule façon d'avancer, c'est d'avancer. Et attention, une deuxième. Quand tu avances, tu recules pas. Mais, vous savez, moi, vous avez certainement remarqué que j'ai beaucoup d'imagination. Et lorsque Dieu leur dit, faites le tour de la ville pendant 6 jours, moi, je suis sûr que, moi, ce qui m'intéresse dans la Bible, c'est, en fait, la Bible m'intéresse, mais moi, ce que j'aimerais, c'est ce qui se passe entre les versets, le soir, entre les moments. Ce que la Bible ne dit pas, ça m'intéresserait vraiment de savoir. Il faut savoir que les êtres humains, à l'époque de Josué, étaient des êtres humains comme vous et moi aujourd'hui, c'est-à-dire des impatients, il y avait des râleurs, il y avait des Français, il y avait toutes sortes de gens avec des émotions comme vous, fatigués. Ils étaient, à l'époque de la Bible, ils étaient fatigués le soir. À l'époque de la Bible, ils avaient faim comme vous et moi. À l'époque de la Bible, ils avaient peur comme vous et moi. Et moi, ce qui m'intéresse, c'est qu'est-ce qui s'est vraiment passé pendant ces 6 journées. Je suis sûr que la journée 1, les troupes étaient hyper motivées. Dieu vient faire la promesse, je vous donne le pays, etc. Prenez, vous allez vous emparer, tout ça. Donc, la première journée, tout le monde est là à l'heure. Allez, on marche autour de la ville. Les gens arrivent avec le saucisson, avec les merguez. Allez, on le pique-nique. Allez, on marche autour de la ville. On va prendre possession de la ville. Et là, les gens marchent, les gens se mettent de la crème de bronzage, tout ça. Ils font le tour de la ville. Mais moi, ce qui m'intéresse, c'est à la fin de la journée, le soir. Quand il ne s'est rien passé, il n'y a rien tombé. Je suis sûr qu'il y a des gens qui ont des ampoules sous les pieds, coups de soleil dans le visage, tout ça. Et il y a des gens qui ont souvent dit, mais finalement, est-ce que ça donne quelque chose, qu'est-ce qu'on fait? On a marché toute la journée, il ne s'est rien passé. Est-ce qu'on va faire ça pendant plusieurs journées et il ne se passera rien? Les Jérichoïens, ils devaient se moquer. Ils devaient dire, mais qu'est-ce que vous faites là? Allez, prenez une marche, tchic, tchic, tchic, selfie, tchic, tchic. Je ne sais pas. Voyez-vous? Et là, le soir, je suis sûr, parce que c'était des êtres humains comme nous aujourd'hui, je suis sûr qu'il y a des gens qui ont dit, est-ce que Josué est vraiment le leader dont nous avons besoin? Sa stratégie de victoire, c'est de prendre une marche. Mais si la première journée, ça va, la deuxième, la troisième, la quatrième, la sixième journée est la journée la plus dangereuse. Pourquoi? Parce que tu es à l'aube du miracle, mais tu vois pas le miracle et tu es hyper loin de la promesse. Et dans ce lieu, ce matin, il y a des gens, vous êtes dans la sixième journée. Ça fait longtemps que Dieu a promis, mais ça fait longtemps qu'il ne se passe rien. Et ça fait longtemps que vous avancez, mais vous êtes fatigué d'avancer, vous n'avez plus la force d'avancer, on vous a découragé d'avancer, et là vous dites, à quoi ça sert d'avancer? Winston Churchill a dit ceci, le moment le plus sombre de la nuit, c'est juste avant le lever du soleil. Et c'est là que les gens lâchent, c'est là que les gens arrêtent d'avancer. Et Dieu dit ce matin, à ceux qui sont dans la sixième journée, n'arrête pas d'avancer, la septième journée arrive. Faites extrêmement attention à la sixième journée. Ce que ça veut dire ce matin, c'est que même si tu es dans la sixième journée, même si c'est dur, même si tout en toi veut arrêter, avance malgré tout. Même s'il n'y a plus d'argent dans le compte bancaire, j'avance. Ça, c'est plus difficile d'avancer à pied qu'en Ferrari, mais j'avance quand même. Même si j'ai de l'opposition à mon travail, le patron contre moi, des employés jaloux me font des blocages, j'avance quand même. Même si ça va mal dans ma vie personnelle, même si mon époux va pas bien, même si mon épouse est loin de Dieu, j'avance quand même. Même si mes enfants sont loin du Seigneur, même si il y a quelqu'un qui m'oppose dans ma famille, même si j'ai un litige, même si je suis dans le milieu d'un divorce, j'avance quand même. J'avance malgré tout parce que je sais que la septième journée approche. J'aimerais vous dire ceci. Dans ma vie, je ne sais pas si c'est comme ça pour vous, mais dans ma vie, tous les miracles importants de ma vie sont nés après des moments de tourment et de grandes difficultés. Je répète, tous les miracles importants dans ma vie ont pris place après des moments où je voulais tout larguer. Donc, maintenant, dans ma vie, à chaque fois que j'ai envie de tout larguer, je ne veux plus larguer, je sais que le miracle arrive. Je n'ai jamais vécu de grands miracles quand tout allait bien. J'ai toujours vécu des grands miracles quand tout allait pas bien. Donc, je suis obligé de dire, gloire à Dieu quand ça va pas bien. Il y a quelque chose de super qui s'en vient. Vous avez envie de dire amen, mais... Amen! C'est pour ça que j'avance. J'arrête pas d'avancer. Parce que il n'y a aucune possibilité de retourner en arrière. Donc, il n'y a pas de solution en arrière. Il n'y a pas de solution dans le présent, puisqu'il n'y a pas de solution dans le présent. Donc, tout ce qui me reste, c'est avancer. Dans nos vies, souvent, il y a ce que j'appelle des hémorragies. Des hémorragies dans ta vie, c'est tu prends une décision, une mauvaise décision, par exemple, qui amène un problème, qui dégénère vers un autre problème, qui amène et ça finit plus. Et on a peut-être certaines personnes, en ce moment, vous êtes en train de vivre ça, ou vous avez déjà vécu un truc comme ça. Et j'ai appris ceci. La seule façon d'arrêter une hémorragie, c'est d'arrêter une hémorragie. Mais attention, j'ai découvert quelque chose d'autre. J'ai découvert les hémorragies positives. Et je vis en ce moment, depuis environ 12 ans. C'est fou, Mathieu, 12 ans. Je vis une hémorragie positive depuis 12 ans. J'ai pris une décision, une seule décision, il y a 12 ans, qui a amené une bénédiction qui n'arrête plus. Je ne sais pas comment l'arrêter. Et ça a commencé dans une galère épouvantable. Et je racontais à quelques reprises cette histoire-là, mais je n'arrête pas de la raconter parce qu'elle évolue tout le temps. Ça ne finit plus. Il y a 12 ans, je suis en train de faire une tournée. J'ai fait, en fait, la tournée, je le déclare ce matin, la tournée la plus difficile de toute ma vie. J'en ai fait des difficiles, mais celle-là, c'est le top, le palmarès, le top. Ça se passe malheureusement, ça se passe chez nos amis en Belgique. Et Tu sais, des fois, ça fonctionne pas, mais il y a toujours quelque chose qui finit par fonctionner. Mais dans cette tournée, il y a zéro. Il y a rien qui fonctionne. Je suis retrouvé dans une église où il n'y avait pas de sono. T'es un chanteur, mais il n'y a pas de sono. Donc, soirée, pas de sono. Je me suis retrouvé dans une église où il y a eu des problèmes de chauffage. Il fait tellement froid que tout le monde a des manteaux. On gèle terriblement. J'ai eu un accident avec la voiture. J'ai une soirée, le pasteur dit, notre frère a des albums, des CD, tout ça. Vous allez encourager son ministère avec acheter ses CD, tout ça. J'ai vendu zéro album. Mais si j'avais vendu zéro album, ça va. Mais il y a quelqu'un qui est venu à la table, quelqu'un qui avait acheté ailleurs, je sais pas trop, un album, me dit, j'ai ton CD, il fonctionne pas, est-ce que tu peux m'en donner un autre? Genre, et c'est comme si Satan, ce soir-là, je suis parti avec moins un CD, ce soir-là. Et là, de plus en plus découragé, les nuages, la pluie, le froid, l'accident. Écoutez, je fais un séminaire pour... Ça m'est jamais arrivé ailleurs dans ma vie. Un séminaire pour les musiciens un samedi matin. Séminaire pour les musiciens un samedi matin. J'arrive à l'église, je me gare. J'arrive au séminaire et là, je suis le premier qui arrive, tout ça. Et le pasteur me dit, moi, je sais pas trop, on a des problèmes d'inscription, tout ça. Je sais pas ce qui va se passer. Je sais pas combien de personnes seront là. Donc, et un classique des pasteurs, on commence à 9h, il dit, bon, on va donner un peu de temps, on va commencer à 9h10. Quand le pasteur te dit, on va commencer un peu en retard, c'est parce qu'il panique déjà, qu'il a peur que les gens ne seront pas là. Et finalement, à 9h15, il n'y a personne qui est là. 9h30, il y a un être humain qui arrive, on était tellement qu'on l'a accueilli. On lui a servi le café. Et à la fin, il y avait deux personnes. J'ai fait 6000 kilomètres. Et il y a deux personnes. C'est génial, deux personnes. Mais j'ai fait

qui est ta voiture. L'autre pasteur dit, allons à la fourrière. Et j'arrive à la fourrière. Je me disais dans ma tête, je serais resté couché ce matin-là, ça serait bien passé. Et là, j'arrive à la fourrière, et le gars me dit, super froid, c'est 200 euros. Et là, moi, je suis 200 euros. Et là, j'ai le pasteur à côté de moi, je me dis, son invité, c'est 200 euros. Et là, il y a un silence qui dure une éternité. Il paye pas! J'ai sorti 200 euros! Moins un CD! 200 euros! Et là, je récupère ma voiture. Et là, le pasteur me dit, bonne journée. Et là, je me retourne. Dans la voiture, je suis mort! Je suis mort! Il n'y a rien qui marche! Et là, il y a plein d'autres trucs. Je suis pourchassé par un chien, en tout cas. J'ai pas le temps de tout vous raconter. Un truc de fou. Et le paroxysme est arrivé un soir dans un hôtel. Il y avait une odeur de colle tellement forte que j'étais malade. Et j'ai sorti, j'exagère pas, une longue partie de la nuit. J'ai dormi zéro. Des fois, on dit, j'ai pas dormi de la nuit. T'as dormi 2-3 heures. J'ai dormi zéro. Et j'ai une grande partie de la nuit, parce que je peux rien aller, c'est au milieu de la nuit. J'ai la tête sortie comme ça pour respirer dehors. Et là, l'enfer me parle. Dieu parle, mais Satan aussi, il parle. Et là, qu'est-ce que tu fais là? Retourne chez toi. Et vraiment, j'en peux plus. Le matin, je vais voir le patron d'hôtel. Je lui dis, mais qu'est-ce qui se passe dans votre hôtel? C'est quoi cette odeur? Il dit, ah, on fait des rénovations. Mais je dis, monsieur, vous n'avez pas pensé fermer l'hôtel pendant que vous faites des rénovations? Il dit, écoutez-moi bien. Chez vous, au Canada, le client est roi. Ici, c'est moi le patron. Et là, je me suis effondré. Je me dis, et il y a une colère qui s'est emparée de moi. Je dis, parfait, moi, je suis le patron de ma vie. Je retourne dans mon pays. Et là, je commence à chercher pour les billets, tout ça, et je me dis, je vais aller prier un peu. Et dans la prière, qu'est-ce que vous pensez que Dieu dit? Avance malgré tout, continue, termine ce que tu as commencé. Alors, je prends tout mon courage, il n'en reste plus, mais je prends tout mon courage, et je vais à une soirée. Je me dis, peut-être que ce soir, il va se passer quelque chose. J'arrive dans une église, j'avais jamais vu une église comme ça dans toute ma vie. J'appelle ça une église couloir, corridor. C'est-à-dire que c'est deux sièges, 1 kilomètre. Non, vraiment super. Hey, vous là-bas! C'est vraiment super long, mais pas là. Vraiment. Et il faisait un froid. Les gens avaient des manteaux, des gants, des bonnets sur la tête. Je faisais de la buée. Et je voulais jouer de la guitare avec mes gants. La folie! Et là, je me souviens quand je suis arrivé devant les gens, j'appelle ça souvent, ça m'arrive à l'occasion de voir ça, j'appelle ça le festival des bras croisés de ceux qui ont mordu dans un citron. Et quand je suis arrivé, je vous dis, la première pensée, je suis arrivé devant les gens, j'ai vu ces gens-là, « Seigneur, s'il y a un bon moment dans l'histoire pour ton retour, c'est maintenant. Viens chercher ton église. » Et là, on m'a enseigné, quand j'ai commencé dans le ministère, on m'a enseigné, « Luc, quoi qu'advienne, tu donnes tout. Les gens méritent que tu donnes tout ce que tu as, peu importe. » Alors ce soir, j'ai chanté, j'ai prêché, et le ciel s'est ouvert, on a vécu un moment divin. Et quand ça s'est terminé, encore un événement bizarre, il y a un gars qui part de l'arrière, j'exagère pas, en courant, il s'en vient vers moi. Et là, je me dis, c'est là que c'est comme ça que ça va se terminer. Un gars, j'étais sûr qu'il s'en venait me frapper ou quelque chose, il s'en venait en courant vers moi. Et quand il est arrivé vers moi, il m'a pris dans ses bras, et il s'est effondré en larmes, et pendant 5 minutes, il a pleuré, je sentais l'humidité de ses larmes sur moi. Et là, au début, je trouvais ça très touchant, mais après 5 minutes, 2 gars comme ça, j'ai dit, ça suffit. Et là, je l'ai regardé, il m'a dit, Luc, merci d'être venu nous visiter en Belgique. Il dit, je suis un missionnaire américain. Il dit, avant la soirée, je voulais tout abandonner. J'ai envie de lui dire, moi aussi. Et là, il me dit, t'as pas idée à quel point je voulais pas être là ce soir. J'ai envie de lui dire, moi aussi. Et il m'a dit, mais ce soir, Dieu m'a renouvelé, j'ai le goût de continuer. Je sais pas ce qui s'est passé, mais Dieu m'a encouragé. Merci d'être venu en Belgique. Et ça m'a vraiment fait fortifier. J'ai fini la tournée. Je suis retourné chez nous au Canada. Environ quelques mois plus tard, je reçois une invitation pour aller à Tahiti. J'ai accepté l'invitation et ensuite j'ai prié pour savoir si Dieu voulait que j'y aille. Et je me retrouve à Tahiti. Et en fait, Tahiti, mes amis, c'est la dernière escale avant le ciel. C'est absolument prodigieux. Et là, je suis à Tahiti, on a vécu des moments formidables. Et un soir, je suis assis à table avec le missionnaire qui m'a invité. Et là, je lui dis, comment vous avez entendu parler de moi? Ah, il dit, c'est simple. Il se lève de table et il dit rien. Et je me dis, mais pourquoi? Est-ce que j'ai posé une question? Il s'en va. Il revient avec une photocopie d'un email qu'il a envoyé à son beau-frère qui est missionnaire en Belgique. Et il a écrit ceci, nous sommes à la recherche de quelqu'un qui peut prêcher et chanter et qui parle français. Connais-tu quelqu'un? C'est le fameux gars qui m'a pleuré sur les épaules. Il a dit, c'est écrit ceci, c'est Luc Dumont qu'il te faut avec mes coordonnées. Donc, je me retrouve à Tahiti, là où il fait soleil et chaud, à cause d'une soirée où il fait pas soleil et on gèle. Et là, l'hémorragie a commencé.
Alors qu'on est à Haïti, on est en train de manger au centre-ville le soir, le président du

0: puis il est en train de marcher avec ses gardes du corps. Il y a quelqu'un de notre équipe qui a une impulsion, qui se lève et qui va voir le président et qui lui dit ceci: « Est-ce que vous connaissez Luc Dumont? » Et le président, il dit: « Ah, ça me dit quelque chose. » Un vrai politicien, hein? « Ça me dit quelque chose. » Et finalement, il a expliqué tout ce qu'on faisait, tout ça, et un concours de circonstances divines fait que l'année suivante, on a été invité par le président à faire un concert au centre de la ville, avec, financé par le président, tous mes musiciens, sono, des milliers de personnes et les caméras nationales qui ont envoyé sur toutes les îles de la Polynésie la soirée et le concert. Ensuite, j'ai donné là-bas le premier séminaire de louange sur le ministère de la musique et de la louange de l'histoire du pays. N'importe quand vous pouvez dire amen, hein, en passant. Après ça, j'ai amené une équipe de missionnaires là-bas. Une vingtaine de jeunes du Canada, on est allé faire une mission là-bas. C'est la première fois que des jeunes du Québec venaient faire une mission là-bas. Après ça, il y a des jeunes de Tahiti qui sont venus au Canada à notre école biblique. On n'avait jamais eu des gens en Bermuda et en tongs venir à notre école biblique. Ensuite, on a implanté de chez nous, on a implanté une librairie là-bas, une librairie chrétienne là-bas à Tahiti. Ensuite, il y a eu plein d'échanges de ministères. Et il y a environ 4 ans, un dimanche matin, je suis à Tahiti. Et le pasteur dit: « C'est pas moi qui vais te présenter ce matin, tu vas trouver ça très intéressant, ta présentation. » Et là, il y a un gars qui monte sur l'estrade, et quand je le vois, je me dis: « Mais qu'est-ce qu'il fait là? » Je regarde le bulletin d'église, c'est écrit « Pasteur » et le nom du gars. Je me dis: « Mais qu'est-ce qu'il fait là? » Et là, le gars prend le micro avec l'accent québécois, et dit: « Je suis hyper content de vous présenter mon ami Luc Dumont. » Le gars, c'est un des jeunes qu'on avait amené dans l'équipe missionnaire, la première équipe missionnaire, il est devenu missionnaire là-bas à Tahiti. L'hémorragie finit pas. Et là, cette année, au mois de mai, je suis là-bas. Et pendant que je suis là-bas, on fait un gros concert, je vais à la télé nationale pour annoncer le concert, tout ça. Et quand j'entre dans les studios, la télé, tout ça, tous les personnels, les gens qui sont là, ils disent: « Oh, c'est lui, oh, c'est lui. » Là, je me dis: « C'est quoi, c'est lui? » Et les gens: « Oh, c'est lui. » Et les gens étaient hyper timides devant moi: « Oh, c'est lui. » Et les gens ont fait dédicacer, tout ça: « C'est lui. Mais c'est quoi, c'est lui? » Alors, je me suis informé. En fait, mon chant « Je te donne mon cœur, je te donne tout » est devenu un chant qui est chanté partout là-bas. Dans les boîtes de nuit, ils font jouer « Je te donne mon cœur ». Dans les centres, tu marches dans le centre commercial, « Je te donne ». Imagine dans les boîtes de nuit, « Je te donne mon cœur ». C'est joué partout là-bas, c'est la folie. Et on a fait un concert national, et il y a quelques semaines de ça, je reçois un email, je vois une adresse inhabituelle d'email. Je clique là-dessus, et « Bonjour, mon nom », et j'oublie le nom, mais « Bonjour, mon nom, je suis le ministre de la jeunesse et des sports de la Polynésie française. J'étais à votre concert et je vous écris parce que nous avons un grand besoin auprès des jeunes et je crois que vous pouvez vraiment nous aider auprès des jeunes. » Ça finit plus! Alléluia! Tout ça à cause d'une soirée, un moment où je voulais arrêter d'avancer. Qu'est-ce qui serait arrivé si j'avais arrêté d'avancer? Il y a plein de miracles comme ça dans nos vies, mes amis, que nous manquons lorsqu'on arrête la 6e journée. Continuons à avancer, la 7e journée arrive. Alléluia! Je ne sais pas pour vous, mais en ce moment, je suis hyper boosté par mon propre message. Merci, Luc Dumont. Amen! Quelqu'un dit amen ce matin. Alors, j'avancerai malgré tout. Et si je peux prendre encore 5 minutes? La dernière chose que j'aimerais vous dire ce matin, extrêmement importante, c'est de faire confiance à Dieu. Dans Josué chapitre 1, verset 3, si nous voulons affronter et triompher de nos murs et s'emparer de ce que Dieu a pour nous, nous devons faire confiance à Dieu. Josué 1, verset 3 nous dit: « Tout lieu que foulera la plante de votre pied, je vous le donne. » Comme je l'ai dit à Moïse, et vous aurez pour territoire, et là, il donne tout le territoire. Et au verset 5, il dit: « Nul ne tiendra devant toi tant que tu vivras. Je serai avec toi comme j'ai été avec Moïse, et je ne te délaisserai point, et je ne t'abandonnerai point. » Quel passage extraordinaire dans la parole de Dieu. Dieu dit: « Je serai avec toi. » Et moi, dans ma vie, il y a beaucoup de gens qui m'ont déjà dit: « Luc, je suis avec toi. » Mais le problème, c'est que quand tu commences à avoir des problèmes, ils ne sont plus avec toi. Vous êtes toujours là? C'est juste à moi que c'est arrivé? Mais Dieu dit: je serai avec toi, et il termine en disant: je ne t'abandonnerai point et je ne te délaisserai point. Ce que ça veut dire, c'est que quand ça va être dur, Dieu sera encore là. Et même si toi tu l'abandonnes, lui il ne t'abandonne pas. Écoutez bien ceci. Lorsqu'il dit à Josué, tout lieu, je ne sais pas pour vous, mais moi si Dieu me dit tout lieu que foule la plante de ton pied, je te le donne, laissez-moi vous dire que je vais marcher une longue distance. Et Dieu dit tout lieu que foulera. Et ce qui est intéressant, c'est dans l'hébreu, lorsqu'il dit tout lieu, le mot hébreu, c'est makom. Et là, un des mots qui est utilisé pour makom, c'est le mot espace, pays, place, tout ça. Mais moi, j'ai été touché par le mot espace. C'est le même mot pour tout lieu et le mot pour espace. Et la question que je vous pose, mes amis, ce matin, et que je me pose à moi-même, est-ce qu'en ce moment, dans ma vie, j'occupe tout l'espace, tout le makom que Dieu a pour moi? Moi, je suis persuadé, dans le fond de mon âme, que Dieu a un espace énorme pour ma vie. Et je suis persuadé que Dieu a un espace énorme pour votre vie et pour l'Église de Brignoles. Comme j'ai dit tout à l'heure, ce que Dieu veut pour Brignoles est au-delà de Brignoles. Il y a un espace. Et moi, une des choses qui me frustre dans l'œuvre de Dieu, alors que je voyage dans les églises depuis des années un peu partout dans la francophonie, une des choses qui me frustre, c'est quand j'arrive dans une église et que j'arrive dans cette et personne dans la communauté sait que cette église existe et qu'ils sont dans un local au 1883 de la rue je sais pas trop quoi, de place de je sais pas trop quoi, et que ce sont des chrétiens qui sont là depuis je sais pas combien d'années et qui se réunissent, et le seul espace qu'ils ont dans la ville, c'est ce local-là. Ils n'ont pas l'espace. Mathieu, tu n'es pas le pasteur de l'église ici, uniquement. Tu es le pasteur de la communauté. Ton espace, ce n'est pas juste ici. Ton espace, c'est toute la communauté. En fait, c'est tout ce que Dieu a pour toi. Et nous limitons l'espace de notre vie. J'ai vécu un truc de fou il y a peut-être 2 ou 3 ans de ça. Je suis dans un autre pays et je suis invité dans une église. Et quand j'arrive dans l'église, c'était des bâtiments complètement neufs. Et c'était un auditorium de 10 000 places avec des enceintes, un truc de génial. Et le gars, le pasteur m'expliquait qu'il y a un héritier, un genre d'héritage, tout ça, qu'ils ont reçu spécifiquement pour construire un truc comme ça. Et là, je me suis dit, waouh, quelle soirée incroyable nous allons vivre. Et je dis, les musiciens vont arriver. Ils disent, non, c'est pas ici qu'on fait la soirée. On est allé dans le même bâtiment, un petit local, environ 50 places. Il y avait environ 43 personnes le soir avec une sono que tu n'as pas le droit d'appeler ça une sono. Et là, quand j'ai vu ça, je me dis, c'est pas possible. Ils ont la salle qui est le rêve de la majorité des pasteurs que je connais. Et ils occupent seulement ce petit espace. Donnez cette salle à Mathieu Gattin, il va la remplir, c'est sûr. Il va être obligé de faire 2 cultes dans ce truc. Et quand j'ai vu cette image, j'ai pensé à Josué, à sa passage. Est-ce que nous occupons tout l'espace que Dieu a pour nous? Et l'une des raisons pour lesquelles nous n'occupons pas l'espace que Dieu a pour nous, tout lieu que foulera la plante de notre pied, c'est que justement, notre pied ne foule rien. Pourquoi? Parce qu'il y a un mur et on n'ose pas aller de l'avant. Et les seuls qui vont occuper l'espace que Dieu a pour eux, ce sont les personnes qui vont avancer malgré tout et qui vont faire confiance à Dieu. Il y a un mur, mais je n'avance pas en fonction de ce que je vois, j'avance en fonction de ce que je crois. Le pire ennemi de la vision, c'est la vue. La vision, c'est Canaan, la vue, c'est le mur. Il y a des gens qui voient que le mur et qui ont oublié qu'il y a Canaan. Ce matin, je n'avance pas en fonction du mur, j'avance en fonction de Canaan. Je veux fouler le plus possible tout ce que Dieu a pour moi. Mais c'est simple, c'est tellement simple qu'on ne le fait pas. Tout ce que nous avons à faire, je suis pour ça vous amener des trucs extrêmement compliqués, mais je suis obligé de vous amener la Bible ce matin, et c'est extrêmement simple. La Bible dit simplement que si tu veux voir la gloire de Dieu, de faire confiance à Dieu. Et c'est pour ça que Jésus prend l'exemple des enfants. Il n'y a rien de plus beau que la foi d'un enfant. Par exemple, ce matin, des fois je vais dans des églises, et là on a des enfants, je suis des super tranquilles, c'est les meilleurs enfants que j'ai jamais vus dans toute ma vie. Mais des fois je vais dans des églises, il y a plein d'enfants, ils parlent, et des fois, j'ai déjà fait cette blague-là, j'ai déjà dit, les enfants, si vous êtes sages et vous ne faites plus de bruit, après le culte, le pasteur vous amène tous au McDo. Bouh. Les enfants croient qu'un truc comme ça pourrait arriver. J'ai fait un truc bizarre, je devais être dans le décalage horaire, je sais pas trop. Je suis dans une église, il y avait un petit garçon que je trouvais tellement beau, tellement gentil, tout ça. Et là, je lui dis, écoute, fais-moi quoi. Je lui dis, laisse-moi tomber, je vais t'attraper. Et là, sans hésiter, il ne me connaît pas, je suis un étranger, sans hésiter. Ouh, il se laisse tomber, je l'attrape. Il ne sait pas, je suis peut-être un genre de fou qui fait le tour des églises, fait tomber les enfants par terre. Il m'a cru tout de suite, c'est incroyable. Et Jésus dit d'avoir la foi comme des enfants. Fais confiance à Dieu. J'ai commencé quelque chose il y a quelque temps de ça. J'ai commencé à prier. En fait, ça fait des années que je prie, j'ai une vie de prière. Que je me lève le matin, puis que j'ai du temps avec le Seigneur. Mais j'ai commencé à prier pour des problèmes. C'est-à-dire qu'à toutes les semaines, presque partout où je vais, il y a toujours des gens qui viennent me voir avec des confis, me partagent, demandent un conseil, tout ça. Et des fois, avant, j'écoutais, puis je passais pendant une demi-heure, oui, c'est vrai que c'est compliqué votre situation. Tout. Mais tu sais, on n'a pas beaucoup de temps après les cultes, tout ça. Et là, je dis, oui, j'avais de l'empathie, tout ça, c'est vrai que c'est. Mais c'est où ce que j'ai fait? La personne m'explique le problème, et après ça, je mets ma main et je prie. Et c'est vous pourquoi je fais ça? Parce que ça marche! J'ai plein de témoignages. Sur le bord de l'estrade, la personne me dit, j'ai pas d'emploi. Seigneur, tu lui donnes un emploi. Je reçois un email 2 semaines plus tard, j'ai reçu un emploi. J'ai trouvé un emploi. Plein de trucs comme ça. La prière, ça marche! Si tu fais confiance à Dieu, ça marche. Et je termine avec ceci ce matin. On n'a pas le temps d'aller plus loin. C'est un vieux truc pour se faire réinviter. J'aurais eu tellement de choses que j'aurais pu vous partager. Mais je vais terminer avec un truc hallucinant. Sur la confiance à Dieu. Fais confiance à Dieu. Au mois d'avril cette année, je suis dans la région parisienne, et un dimanche matin, juste avant que je prêche, le pasteur me dit, Luc, il y a une dame qui veut rendre témoignage juste avant ton message. Il dit, tu vas être super béni du témoignage. Alors la dame monte sur l'estrade, et puis elle me regarde, elle dit, Luc, merci d'exister. Et ça m'a fait sourire. À 100% des fois que quelqu'un me dit ça, je souris, parce que 100% des fois que je dis à quelqu'un, la personne sourit. C'est génial. Dites à quelqu'un, merci d'exister, tout de suite. C'est génial. Alors, elle me dit, Luc, merci d'exister. Et elle me dit surtout, merci d'être venu pour la soirée de louange l'an passé. Et quand elle a dit ça, je me suis rappelé. Un an auparavant, on a eu un dimanche soir comme je les aime. Une soirée de louange puissance 10. On a loué Dieu pendant 2 heures, au moins 2 heures. Vous savez le genre de louange, là? Sale, trop de monde dans la salle, pas d'oxygène, on transpire, mais... J'ai fait des trucs avec ma guitare, je ne savais même pas que ça pouvait se faire. On a dansé, des trucs de folie, le ciel ouvert. Et à la fin de ce temps d'adoration, je sentais vraiment la présence de Dieu. J'ai dit aux gens, écoutez, tous ceux qui ont un combat fort dans leur vie, approchez-vous, on va prier pour que Dieu touche et intervienne. Et à ma grande surprise, presque toute l'église s'est approchée en avant. Et un pasteur ancien m'a dit, Luc, quand tu fais des appels, prie pour les premiers qui s'approchent, c'est ceux qui croient le plus, c'est eux qui vont voir le miracle. Le gars qu'il faut supplier en lui disant, écoute, si tu t'approches, je te donne 20 euros, tout ça, c'est très rare qu'il va être guéri. Alors, et là, il y a cette femme, elle s'est précipitée en avant, puis je voyais le désespoir sur elle. Et là, j'ai déposé la guitare, j'ai mis ma main sur elle, j'ai dit, madame, votre dossier est réglé. Et quand j'ai dit ça, elle a fait, wouh! Et là, je me suis dit, je suis dans la bonne direction. Et là, j'avais jamais fait ça avant, j'ai dit au moins 10 fois. Probablement plus, mais je vais me limiter à 10 fois. Je disais, madame, c'est réglé, votre dossier est réglé. Et plus je le disais, plus la foule faisait, ouh, ouh, ouh, c'est réglé! Et après ça, la soirée est terminée et je suis parti. Et là, la dame est devant moi ce dimanche matin d'avril. Elle est devant moi, devant l'assemblée. Luc, merci d'exister. Je veux simplement te dire ce matin, le dossier est réglé. Et là, elle commence à raconter l'histoire. En fait, le vendredi, 2 jours avant la soirée de louange, elle était, en fait, plusieurs mois auparavant, 3 mois, je pense, auparavant, son mari l'a abandonnée avec ses 3 jeunes enfants. Il a quitté le pays et sans pension alimentaire, sans rien, elle est tout seule là-bas, dans un appartement. Il faut savoir qu'à Paris, quand tu n'as pas beaucoup d'argent, les appartements, c'est très cher et c'est très difficile d'avoir des appartements. Et le vendredi, 2 jours avant la soirée de louange, elle a été mise à la rue par le propriétaire. Elle ne peut plus payer le loyer. Elle se retrouve à la rue avec 3 jeunes enfants. Je ne sais pas pour vous, mais moi, je trouve que c'est un dossier pas mal compliqué, ça. Et à Paris, c'est difficile. Les gens ont des appartements, tout l'espace est compté. Donc, il y a des gens qui l'ont pris pour le week-end, mais qui lui ont dit, lundi, on ne peut pas te garder, on peut juste te prendre pour te dépanner pendant le week-end. Donc, cette femme, le dimanche soir, est à l'église. Elle n'a plus d'endroit où vivre avec ses 3 enfants. Ce qui me fait toujours réfléchir sur, on n'a aucune idée de ce que vit la personne à côté de nous quand on vient au culte. Tu as cette femme qui est là, qui est en désespoir total. Et là, elle s'approche. Et là, moi, je mets ma main et je lui dis, « Madame, dossier réglé. » Ouh, je comprends, dossier réglé, c'est sûr, tout un dossier. Eh bien, le lundi matin à 9h, à l'ouverture des bureaux des fonctionnaires, il y a un gars de la ville qui l'appelle parce qu'elle avait laissé son nom sur une longue liste d'attente pour les personnes qui peuvent, pour les HLM, les appartements à prix pas cher pour les gens qui ont des faibles revenus. Alors, le gars, le service social appelle et dit, écoutez, madame, je vous appelle, c'est un peu bizarre ce qui s'est passé. Vous étiez sur une liste, vous étiez le numéro 2400 quelque chose sur la liste. Et je ne sais pas ce qui s'est passé au niveau informatique, tout ça, mais ce matin, vous êtes le numéro 1 sur la liste. Et là, il dit, c'est très, très spécial parce que on a construit des nouveaux appartements. C'est complètement neuf. Ça n'a jamais été utilisé. Dans un endroit stratégique, vous sortez de l'appartement et il y a le métro, il y a tous les magasins, le marché, l'épicerie, tout est là à quelques mètres de l'appartement. Il dit, c'est génial, ça n'a jamais été habité. Et je regarde dans votre dossier, vous avez 3 enfants. C'est très, très rare que nous avons des appartements comme ça, mais il y a 4 chambres dans l'appartement. Alors, je vous appelle pour savoir, êtes-vous toujours intéressé à avoir l'appartement? Et là, la dame dit, la dame était en train de perdre conscience au téléphone. Elle a dit, et souvent, il y a la bureaucratie, tout ça. Elle a dit, quand pensez-vous que je pourrais aller visiter l'appartement, tout ça? Elle dit, vous pouvez venir maintenant. On vous attend, madame. Le soir même, elle était dans l'appartement. Dossier réglé. Incroyable. Fais confiance à Dieu. Donc, ce matin, il y a un mur. Il y a un Jéricho. Cette femme avait un méga mur devant elle. Mais elle a avancé. Elle aurait pu se morfondre tout le week-end. Je ne vais pas à l'église. Je vais au bout de Dieu. Dieu m'a abandonné. Non. Elle avance. Tout ce qu'elle peut faire, la seule chose qu'elle peut faire ce soir-là, c'est d'aller à l'église et louer Dieu. Mais c'est avancer. Et alors qu'elle fait ça, Dieu règle le dossier. Dieu n'a pas dit à Josué, mets de la dynamite et fais sauter le mur. Dieu n'a même pas demandé à Josué de faire tomber le mur. Tout ce qu'il lui a demandé, c'est d'avancer et de lui faire confiance. Alors, tout ce que Dieu vous demande et me demande ce matin, c'est d'avancer. J'avance malgré tout et je lui fais confiance. Et celui qui fait la promesse accomplit toujours la promesse. Le Dieu de l'univers est de mon côté. Si Dieu est avec nous, qui sera contre nous? Alors, si Dieu dit d'avancer et qu'il va faire tomber le mur, ça veut dire que je dois avancer et que le mur va tomber. Alléluia! Alors ce matin, j'ai vraiment dépassé le temps. Je vais demander aux musiciens de s'approcher. Et j'aimerais, si vous voulez bien, qu'on puisse fermer les yeux et juste prendre un moment pour se recueillir. Je suis convaincu dans le fond de mon âme ce matin que je ne suis pas venu ici pour rien. Je sais ce matin que cette salle est remplie de dossiers non réglés. Je sais ce matin que dans cette salle, il y a des dossiers impossibles. Il y a des dossiers d'une complexité incroyable. Régulièrement, les gens viennent me voir, me partagent leurs dossiers. Et d'une fois à l'autre, je me dis, ouf, comment on va régler celui-là? Mais ce qui est extraordinaire, c'est que le Seigneur est le spécialiste des dossiers compliqués. Il est le spécialiste il est spécialiste à faire tomber des murs. Les murs de nos vies sont nécessaires pour que la gloire de Dieu se révèle et se manifeste dans nos vies. Alors ce matin, je veux prier. Je veux prier pour tous ceux et celles dans ce lieu qui font face à un mur important, un mur financier, un mur familial, un mur de santé, un mur de business, un mur dans le ministère. Il y a des murs où tu te dis, mais là, je ne sais vraiment plus quoi faire. T'es dépassé. Mais Dieu, ce matin, n'est pas dépassé par ta situation. Et ce matin, pendant que nos yeux sont fermés, c'est un moment très, très important. Si vous êtes avec nous ce matin, et vous faites face à un mur, mais vous prenez la décision, vous dites, j'avance malgré tout. Je ne sais pas comment ça va se passer, mais j'avance malgré tout, et je choisis de faire confiance à Dieu. Si c'est votre désir de continuer à avancer, j'arrêterai pas. Je n'arrêterai pas et je vais faire confiance à Dieu. Si vous êtes dans cette situation, il y a un mur, il y a un dossier et vous dites ce matin, j'avance et je fais confiance à Dieu. Je vous invite à lever votre main, on va prier ensemble dans un instant. Alléluia Seigneur. Des dizaines de dossiers. Plein de dossiers. Il n'y a aucun qui est trop compliqué pour Dieu.
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1: Madame l'Aubergine de Virginie Ménard. Madame l'Aubergine adore les auberges. Souvent, elle y dîne et commande au chef Serge sa bonne cuisine. Elle invite l'asperge, sa vieille copine, une vraie concierge, de la margarine, une grenadine, chin chin, Madame l'Aubergine.

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1: Ésaïe, chapitre 36. La 14e année du roi Ézéchias, Sanchérib, roi d'Assyrie, monta contre toutes les villes fortes de Juda et s'en empara. Et le roi d'Assyrie envoya de Lachish à Jérusalem, vers le roi Ézéchias, Rabshaké avec une puissante armée. Rabshaké s'arrêta à l'aqueduc de l'étang supérieur, sur le chemin du champ du Foulon. Alors Éliakim, fils de Hilkija, chef de la maison du roi, se rendit auprès de lui, avec Shebna, le secrétaire, et Joach, fils d'Azaph, l'archiviste. Rabshaké leur dit, « Dites à Ézéchias, ainsi parle le grand roi, le roi d'Assyrie. Quelle est cette confiance sur laquelle tu t'appuies ? Je te le dis, ce ne sont que des paroles en l'air. Il faut pour la guerre de la prudence et de la force. En qui donc as-tu placé ta confiance pour t'être révolté contre moi ? Voici, tu l'as placé dans l'Égypte. Tu as pris pour soutien ce roseau cassé qui pénètre et perce la main de quiconque s'appuie dessus. Tel est Pharaon, roi d'Égypte, pour tous ceux qui se confient en lui. Peut-être me diras-tu, c'est en l'Éternel, notre Dieu, que nous nous confions. Mais n'est-ce pas lui dont Ézéchias a fait disparaître les hauts lieux et les autels, en disant à Juda et à Jérusalem, « Vous vous prosternerez devant cet autel. » Maintenant, fais une convention avec mon maître, le roi d'Assyrie, et je te donnerai 2000 chevaux si tu peux fournir des cavaliers pour les monter. Comment repousserais-tu un seul chef d'entre les moindres serviteurs de mon maître ? Tu mets ta confiance dans l'Égypte pour les chars et pour les cavaliers. D'ailleurs, est-ce sans la volonté de l'Éternel que je suis monté contre ce pays pour le détruire ? L'Éternel m'a dit, « Monte contre ce pays et détruis-le. » Éliakim, Shebna et Joar dirent à Rabshaké, « Parle à tes serviteurs en araméen, car nous le comprenons. » Et ne nous parle pas en langue judaïque aux oreilles du peuple qui est sur la muraille. » Rabshaké répondit, « Est-ce à ton maître et à toi que mon maître m'a envoyé dire ces paroles ? N'est-ce pas à ces hommes assis sur la muraille pour manger leurs excréments et pour boire leur urine avec vous ?» Puis Rabshaké s'avança et cria de toute sa force en langue judaïque, « Écoutez les paroles du grand roi, du roi d'Assyrie. Ainsi parle le roi. Qu'Ézéchias ne vous abuse point, car il ne pourra vous délivrer. Qu'Ézéchias ne vous amène point à vous confier en l'Éternel, en disant, « L'Éternel nous délivrera, cette ville ne sera pas livrée entre les mains du roi d'Assyrie. » N'écoutez point Ézéchias, car ainsi parle le roi d'Assyrie, « Faites la paix avec moi, rendez-vous à moi, et chacun de vous mangera de sa vigne et de son figuier, et chacun boira de l'eau de sa citerne. » Jusqu'à ce que je vienne et que je vous emmène dans un pays comme le vôtre, dans un pays de blé et de vin, un pays de pain et de vigne. Qu'Ézéchias ne vous séduise point en disant « L'Éternel nous délivrera ». Les dieux des nations ont-ils délivré chacun son pays de la main du roi d'Assyrie ? Où sont les dieux de Hamath et d'Arpad ? Où sont les dieux de Sepharvaïm ? Ont-ils délivré Samarie de ma main ? Parmi tous les dieux de ces pays, quels sont ceux qui ont délivré leur pays de ma main pour que l'Éternel délivre Jérusalem de ma main ? Mais ils se turent et ne lui répondirent pas un mot, car le roi avait donné cet ordre, « Vous ne lui répondrez pas. » Et Éliakim, fils de Hilkija, chef de la maison du roi, Shebna, le secrétaire, et Joar, fils d'Azaph, l'archiviste, vinrent auprès d'Ézéchias, les vêtements déchirés, et lui rapportèrent les paroles de Rabshaké.

Nous écoutons le concerto pour piano numéro 23 en La majeur de Wolfgang Amadeus Mozart, KV 488, le deuxième mouvement Adagio.

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1: De six petits péchés. Méditons dans 1 Pierre 2, le premier verset. Bien-aimés, je vous encourage, comme des exilés et des étrangers, à vous abstenir des désirs de la chair qui font la guerre à l'âme.
2: Bien qu'appelés et mis à part pour Dieu, nous n'échappons pas à la tentation du péché en cours de notre marche de chrétien. Notre esprit, dirigé par l'Esprit Saint, est constamment assailli par nos désirs, en particulier de la chair. Pierre nous exhorte à nous comporter comme des étrangers, des exilés en ce monde, afin d'échapper à ces voies si attractives. Nous nous sentons parfois assez fiers de nous-mêmes quand nous réfléchissons que nous n'avons pas commis d'adultère, que nous n'avons pas renié nos parents, que nous avons évité la tentation de l'argent, de la médisance et que nous nous conduisons pas trop mal. Comparé au péché de ceux qui vivent dans notre société loin de Christ, les nôtres sont presque véniels. Pas de quoi provoquer la colère de Dieu, en somme.
1: L'ennui avec ce genre de raisonnement, c'est que nous oublions que Dieu est toute forme de péché. Son échelle de valeur n'a rien de commun avec la nôtre. Écoutez, ce sont vos fautes qui vous séparent de votre Dieu. Ce sont vos péchés qui le détournent de vous, qui l'empêchent de vous entendre, nous dit Ésaïe 59 au verset 2. Ce sont nos fautes qui nous éloignent de Dieu, pas les péchés de notre société. Nous devons être conscients que notre position en tant qu'enfants de Dieu, ne nous empêche pas de pécher et de briser la relation qu'il voudrait entretenir avec nous. Et quels sont ces péchés? Souvent des attitudes ou des actions qui, à nos yeux, ne portent pas vraiment à conséquence de si petits péchés qu'ils sont imperceptibles à ses yeux.
2: Le juste juge, c'est lui et lui seul. Au lieu de critiquer, nous devrions prier avec sincérité pour ceux qui croient avoir raison d'exposer leurs opinions. Jude écrit « Pourtant, même l'archange Michael, alors qu'il contestait avec le diable, n'osa pas porter contre lui un jugement insultant, mais il dit « Que le Seigneur te châtie, un exemple à méditer, ne croyez-vous pas ?»
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2: Ah oui, fidèle et aimable auditeur et internaute de la radio La Sentinelle, vous qui nous écoutez à travers les www.radio-rls.fr ou sur le 97.9 FM, nous sommes très heureux de rentrer chez vous pour votre émission tant attendue, tant aimée, 180 secondes de foi. Et j'ai une bonne nouvelle pour toi. Tu es une nouvelle créature. 2 Corinthiens chapitre 5, le verset 17 nous dit ce qui suit. Si quelqu'un est en Christ, il est une nouvelle créature. Les choses anciennes sont passées, voici toutes choses sont devenues nouvelles. À travers ce texte, je comprends bien que la vie chrétienne commence par une transformation profonde de l'identité. En Christ, nous ne sommes pas simplement améliorés, nous sommes renouvelés. Cela signifie que notre passé ne définit plus notre avenir. Nos erreurs, nos échecs, nos blessures ne sont pas les derniers mots sur notre vie. Et Dieu, par sa grâce, écrit une nouvelle histoire. Et la nouvelle création que nous parlons, c'est l'œuvre du Saint-Esprit. Le Saint-Esprit qui recrée le cœur humain et restaure la relation avec Dieu. Aujourd'hui, mon frère, ma sœur, si tu es en Christ, rappelle-toi que tu n'es pas ce que tu as été. Tu es ce que Dieu est en train de faire en toi. Car une vie en Christ est une vie recommencée avec espérance. Jouissons-nous de cette nouvelle vie. Déjà, je vous souhaite bonne et heureuse journée. Que le Seigneur vous bénisse abondamment.
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1: Christophe, bonjour et bienvenue à ce micro.
2: Bonjour Dani, bonjour aussi à vous tous, amis auditeurs.
1: Je suis heureuse de vous retrouver parce que je pressens qu'on a encore beaucoup de choses à découvrir au niveau de la dépression et peut-être déjà au niveau de son déroulement. Comment est-ce que l'on perçoit les dépressions? Est-ce que c'est quelque chose de ponctuel? Est-ce que ça nous tombe tout de suite dessus tout d'un coup?
2: Alors il y a des phénomènes récurrents dans la semaine, par exemple. Il y a des moments où on a beaucoup moins d'allant, de force, d'envie. Après le repos hebdomadaire, les rencontres familiales, la reprise du travail, on appelle ceci la reprise du lundi. Hein. Mmh. Et d'ailleurs, il y a un mot qui dit que il faut jamais acheter une voiture qui a été construite le lundi, par exemple, parce que ça, elle aurait été faite dans des conditions peut-être pas toujours motivantes de la part des ouvriers. Donc, dans la semaine déjà, il y a des possibilités de dépression. Ensuite, lorsqu'il y a des événements dans la semaine qui nous dérangent particulièrement,
1: des imprévus.
2: Pas forcément des imprévus, des choses qui sont régulières. Par exemple, on n'aime pas faire le repassage ou la lessive, ou on n'aime pas faire telle ou telle activité lorsqu'elle arrive. Bon, ben, Et puis on essaye d'esquiver, de la reporter. Ce sont des signes comme ça qui montrent que, au niveau du temps aussi, si effectivement il fait beau ou s'il fait mauvais, il y a aussi la reprise après les fêtes, la Noël, le jour de l'an, il y a comme cela des phénomènes qui favorisent régulièrement ces cycles qui dépendent pas de nous, hein, finalement, qui dépendent de la structure de notre travail, qui dépendent du temps, qui dépendent du lieu où on habite.
1: On dit même des astres. Il me semble qu'il y a certaines personnes qui sont fragiles aux étapes de la Lune, sans que ce soit de l'occultisme, là, mais il semble qu'il y a des effets.
2: C'est évident.
1: Ou des vents particuliers.
2: Voilà, quelqu'un est lunatique parce qu'il change d'attitude en fonction de la Lune. Et puis, pour les femmes, il y a les problèmes de l'époque qui précèdent les menstruations. Et pour l'homme aussi, il y a des phénomènes aussi de ce genre. Si le cycle féminin de fatigue, de nervosité, c'est tous les 26 à 28 jours, l'homme en a constaté que toutes les 1 mois plus une semaine, à peu près 34 à 37 jours, il y a aussi des coups de pompe comme ça, inexplicables, parce que il y a des rythmes biologiques. Alors, il faut les savoir, il faut les pointer, mais ce qui est important, c'est de savoir que les états dépressifs peuvent varier, bien sûr, avec les saisons, avec les personnes, avec leur centre d'intérêt, avec leur tempérament. Ça peut, bien sûr, tenir à des périodes de la vie. Alors, en gros, la durée de vie d'un homme, c'est de 0 à 80, hein, pour les plus robustes, comme dit le sage.
1: Ouais. Et, c'est dans les statistiques, ces statistiques qui évoluent en permanence, d'ailleurs, puisque la moyenne d'âge augmente. Mais enfin, on va se baser sur 80
2: ans. Alors, il y a effectivement des cycles tenant à la première décennie, de 0 à 10, des cycles possibles de dépression tenant la deuxième décennie, la période de l'adolescence, des 10 ans, de 0 à 20 ans, des cycles tenant la troisième décennie, de 20 à 30, à la quatrième, de 30 à 40, et c'est vrai que, et ainsi de suite, hein, jusqu'à la huitième décennie, parce que nous sommes confrontés à des nouvelles étapes de la vie, avec des crises de croissance, avec des événements qui se produisent, et lorsque nous sommes mal préparés ou pas préparés du tout, et lorsqu'ils surviennent dans un état où nous sommes peu à même à nous adapter, ils peuvent effectivement générer des périodes de stress, à coup sûr, hein. C'est le changement qui produit ça, mais lorsque débouche sur une angoisse, parce que on n'a pas les cartes en main et les moyens pour pouvoir bien gérer cette période difficile, on peut effectivement sombrer petit à petit dans la dépression.
1: Donc on voit qu'il y a sur toute la période de la vie des périodes clés avec des problèmes spécifiques. On l'a dit, c'est des soucis qui s'ajoutent, mais ce n'est pas incontournable. C'est-à-dire qu'on peut tout à fait passer une décade sans avoir vécu de dépression particulière. Alors est-ce que vous pourriez nous donner peut-être des exemples de situations particulièrement stressantes dans l'une ou l'autre tranche?
2: Oui,
1: vous avez parlé de l'adolescence, par exemple, tout à l'heure de 10 à 20 ans.
2: Déjà, la première décennie, hein, de 0 à 1 an, on ne se rend pas compte parce qu'on pense que les enfants ont une vitalité, une confiance en eux-mêmes, ils jouent, etc. Mais il y a des périodes extrêmement difficiles à vivre. La naissance d'un petit frère ou d'une petite sœur peut être très déstabilisante. On voit ces phénomènes d'agrippement à la maman, de pleurnichement, de régression, un retour à un langage bébé, l'enfant qui était propre se remet à uriner, et ça c'est un signe véritablement d'angoisse, de dépression, parce que l'enfant se met à douter de lui-même, de l'amour de ses parents pour lui, et par là même de l'estime de lui-même dont il a besoin. Alors, ces phénomènes sont des phénomènes classiques. L'enfant peut avoir 2-3 ans. Alors, bien sûr, on ne se rend pas compte.

0: enfant passant à une nouvelle étape de sa vie, mal préparée ou tenant particulièrement à sa maman, voit l'inscription à l'école et lorsqu'on l'y amène de force chaque matin, voilà toutes les causes qui vont générer chez lui une déprime, voire même une dépression, surtout si la maîtresse n'arrive pas à le rassurer, à le consoler. Et alors, pendant un grand moment, ce sera difficile. Alors, si en plus il y a la naissance de notre enfant en même temps, c'est d'imaginer l'enfant qui est pris dans une situation extrêmement critique.
1: Et qui se dit en plus on me met à l'école parce que l'autre est arrivé et il a pris ma place. Et peut-être redire ce que vous avez déjà mentionné à plusieurs reprises, Christophe Selmer, c'est que les tempéraments de chacun vont donner des réactions différentes à ces stress et que c'est vrai qu'un enfant sera tout content de commencer l'école pour la première fois et un autre ce sera un drame. Donc il faut être attentif à cela.
0: Je le répète, ce n'est pas l'événement en soi qui est à la fois producteur de dépression ou non, c'est la façon dont on le reçoit, la façon dont on s'y prépare et surtout la perception mentale que l'on a de l'événement. Alors bien sûr, durant cette première décennie, il y a d'autres causes. Les parents qui divorcent, par exemple, l'enfant se sent tiraillé entre l'un et l'autre parent qu'il aime, et on se rend pas compte de la dépression des enfants du divorce pendant cette période-là extrêmement critique.
1: Sans compter qu'il semble que certains enfants se sentent coupables de cette séparation.
0: Exactement. Donc de 0 à 10 ans,
1: Il y a
0: cette
1: déjà
0: première
1: bien des
0: décennie,
1: causes.
0: et vous avez là bien souvent le lit. D'autres déprimes, vous avez dans cette période les racines futures aussi, d'autres dépressions futures, parce que là, on va créer chez l'enfant une image négative de l'enfant, et sans s'en rendre compte, et sans qu'il y ait véritablement une sorte de mauvaise intention parentale, bien sûr.
1: Donc, je crois que c'est important de nous rendre compte de ces fragilités de nos petits, de ne pas banaliser leurs états d'âme parce que c'est important et donc on retrouvera les autres cycles, Christophe Selmer, très bientôt.
0: Au revoir.

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1: Voici votre court témoignage.
2: Il y a un moment où nos adolescents deviennent de jeunes adultes. C'est le cas de mes deux fils aînés qui ont 21 et 22 ans. Si je repense à l'adolescence de mon premier garçon, elle fut très bruyante. D'une part, il était mordu de techno. Vous savez, c'est cette musique qui fait boum, boum, boum, boum. Et il en faisait largement profiter toute la maison et même tout le quartier. Et le volume augmentait en fonction de son humeur. Et d'autre part, si quelque chose n'allait pas, il le disait haut et fort. C'était difficile de discuter avec lui, il avait toujours raison. Il a fallu qu'il soit confronté lors de son apprentissage à un patron exigeant et autoritaire pour qu'il apprenne à se tempérer. Mon second garçon, lui, est d'un tempérament tout différent. Il avait beaucoup de peine à exprimer ce qu'il ressentait et je dois dire que son punching ball a été un bon moyen pour lui de se défouler. Il était mal dans sa peau et particulièrement pendant ses dernières années de scolarité où son prof lui disait « Tu as bien travaillé, mais tu aurais pu faire mieux ». Ce « mais tu aurais pu faire mieux » le démolissait complètement. Il se donnait toute la peine qu'il pouvait, mais il pouvait pas mieux. À 15 ans, il a fait un stage pratique et en moins d'une semaine, nous l'avons vu se transformer. Il a retrouvé sa bonne humeur et surtout son humour. Pour lui, l'apprentissage lui a permis de s'épanouir au point qu'il en a recommencé un second. Une question maintenant. Comment gérer les premières sorties de nos ados? Là, il y a eu des conflits, mais pas avec les adolescents, mais entre mon mari et moi. Nous n'avions pas du tout le même point de vue sur la question. Et après avoir discuté avec des amis, nous avons choisi de faire confiance à nos ados plutôt que de leur imposer des limites très strictes qu'ils auraient eu de la peine à respecter. Et je crois que la confiance a été payante. Et que se passe-t-il aujourd'hui avec nos deux derniers ados, un garçon et une fille? Notre garçon de 16 ans a des difficultés scolaires et il a suivi une école spécialisée jusqu'en 5e année. Arrivé dans l'adolescence, il cherche à compenser son handicap intellectuel par son look, son apparence. Il met des habits, si possible, de marque, et là, il doit y participer de sa poche. Il fait beaucoup d'exercices physiques pour se muscler, et depuis quelques mois et après pas mal de discussions, il se coiffe avec des pointes sur la tête colorées avec un gel vert. Ça peut paraître bizarre pour nous adultes, mais pour lui, c'est très important. C'est sa façon de montrer qu'il existe. Et c'est vrai que si ça s'était passé avec mon premier, je suis pas sûre qu'on aurait accepté à ce moment-là. On apprend au fur et à mesure des enfants. Pour différentes raisons, cet été, notre garçon a quitté l'école en fin de 7e année. Cela nous paraissait très tôt. Il a commencé un apprentissage et il a de la difficulté au cours. Mais par contre, c'est super de voir le plaisir qu'il a dans son travail. Il s'y plaît vraiment bien. Et suite à cette expérience, je voudrais vraiment m'adresser tout particulièrement aux mamans qui ont des adolescents peu scolaires. Encouragez vos adolescents. L'école se charge déjà suffisamment de les pénaliser, de les inquiéter face à leur avenir. Ils ont vraiment besoin de votre soutien. Ne fixez pas des exigences trop hautes et donnez-leur la possibilité de faire des stages pratiques dans différentes professions. Cela leur permet de découvrir le monde adulte du travail. Et je crois que c'est une expérience positive pour eux et qui les motive pour leur avenir. Et ma fille de 14 ans et demi, eh bien, comme beaucoup d'adolescents de son âge, elle a souvent du vague à l'âme. « Maman, je m'ennuie, je sais pas quoi faire. » Et vous avez beau proposer toutes sortes de choses, rien ne convient. Alors j'ai appris à l'écouter simplement, sans commentaire, et souvent je la prends de mes bras, car je sens que son réservoir affectif est vide, et puis ça va mieux. Avec nos deux derniers, nous sommes confrontés à de la violence verbale provoquée par une situation difficile où ils ressentent très fortement l'injustice. Et je crois que l'ado est vraiment très sensible à l'injustice. Dans un premier temps, j'ai essayé de faire taire cette colère, mais les choses se sont aggravées. Et puis, grâce à un livre, j'ai découvert qu'il était préférable de les laisser exprimer leur colère jusqu'au bout. Ce que j'ai fait, Et bien heureusement, je constate que ces colères ont tendance à s'espacer et qu'ils arrivent mieux à les gérer. Je voudrais dire encore l'importance de l'entourage. Pour nous, ce furent souvent les grands-parents qui ont écouté nos enfants quand ils avaient besoin d'autres oreilles que les nôtres. Tout au long de ces temps parfois difficiles, mais combien enrichissants, ce qui est pour moi le plus précieux, c'est de pouvoir dire mon souci, mes peines, parfois mon ras-le-bol à notre Seigneur. Il a été fidèle. De nombreuses fois, il a mis sur mon chemin une personne, une explication, une parole, exactement ce dont j'avais besoin.
1: C'était votre cours « Témoignages ».